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6: Madame, messieurs, bonjour et bienvenue dans la grogne matinale version thématique de ce jeudi sur Soleil FM 93.5 et le www.soleilfmguinée.net. Chaque semaine, vous avez la possibilité d'intervenir dans cette émission pour faire part de tout ce que vous estimez être un problème, une entrave au développement de ce pays à travers des critiques objectives et propositions de solutions. Pas de subjectivité dans cette émission régie par des principes que voici.
7: Attention, pour ne pas sortir du cercle de la grogne matinale,
8: respectons les règles suivantes.
7: Intervenez sur le sujet du jour. Prenez connaissance du sujet avant l'antenne. Vous pouvez aussi proposer des sujets pour d'autres émissions par l'intermédiaire de nos assistants.
8: Et sur nos messageries WhatsApp et Viber.
7: 00 224 628 999 995.
6: Oui, ces principes sont renforcés par la règle dite des 3 R, définie comme étant le respect de soi, le respect de l'autre et surtout la responsabilité une fois que vous êtes à l'antenne. Et voici les numéros du standard.
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2: Aboubakar Youla sur la mise en onde, mesdames et messieurs, bienvenue dans cette version thématique. La première, comme chaque année, le mot d'ordre de tolérance zéro face à la fraude est manifestement au rendez-vous du baccalauréat unique 2026. Au thème de la deuxième journée des épreuves, les autorités éducatives ont publié un bilan sans concession des cas de fraude et de manquement au règlement à travers plusieurs localités du pays, fait marquant la saisie massive de téléphones portables, l'élimination de candidats, de même que des surveillants, interpellations de fraudeurs, entre autres. Qu'est-ce que cette autre réalité de l'école guinéenne suscite en vous comme réaction? Chaque année, c'est presque le même tableau récapitulatif de fraude ou tentative de fraude. Comment en finir avec cette pratique malsaine pendant les examens nationaux? Seconde thématique, le gouvernement guinéen à travers le ministère de la modernisation de l'administration de la fonction publique a annoncé mardi 30 juin le licenciement de 6678 agents de l'État issus de divers services de l'administration publique. Ces fonctionnaires ont été radiés des effectifs de la fonction publique pour abandon de poste, absence prolongée injustifiée, décès non déclaré ou encore prolongation de disponibilité au-delà des 5 ans réglementaires. Qu'est-ce que cette actualité suscite en vous comme réaction? Pourquoi, selon vous, l'assainissement des fichiers de la fonction publique continue à se poser comme un défi à relever à la plupart des gouvernements qui se sont succédés en Guinée? Ce sont autant de questions, mesdames, messieurs, autour desquelles vous allez, en tout cas, vous exercer à répondre. La première thématique, comme chaque année, le mot d'ordre tolérance zéro face à la fraude est manifestement au rendez-vous du baccalauréat unique 2026. Au thème donc de la deuxième journée des épreuves, les autorités éducatives ont publié un bilan sans concession des cas de fraude et de manquement au règlement à travers plusieurs localités du pays, fait marquant la saisie massive de téléphones portables, l'élimination de candidats, de même que des surveillants, interpellations de fraudeurs. Autres. Qu'est-ce que cette autre réalité de l'école guinéenne suscite en vous comme réaction, madame, monsieur? Chaque année, c'est presque le même tableau récapitulatif de fraude ou tentative de fraude. Comment en finir avec cette pratique malsaine pendant les examens nationaux? Le gouvernement guinéen, seconde thématique, à travers le ministère de la modernisation de l'administration et de la fonction publique, a annoncé ce mardi 30 juin le licenciement de 6678 agents de l'État issus de divers services de l'administration publique. Ces fonctionnaires ont été radiés des effectifs de la fonction publique pour abandon de poste, absence prolongée injustifiée, décès non déclaré ou encore prolongation de disponibilité au-delà des 5 ans réglementaires. Qu'est-ce que cette actualité suscite en vous comme réaction? Pourquoi, selon vous, l'assainissement du fichier de la fonction publique continue à se poser comme un défi à relever à la plupart des gouvernements qui se sont succédés en Guinée? Ce sont autant de questions, mesdames, messieurs, par rapport à ces deux thématiques dans cette émission citoyenne de libre expression, d'échange, de débat contradictoire, mais constructif sur Soleil FM 93.5 et le www.soleilfmguinée.net. C'est la version thématique. Vous intervenez en fonction de ces deux thèmes. La première est liée aux examens nationaux, plus techniquement le baccalauréat unique avec une saisie massive de téléphones portables, l'élimination de candidats, de même que des surveillants, interpellation de fraudeurs. Qu'est-ce que cette autre réalité de l'école guinéenne suscite en vous comme réaction? Chaque année, c'est le même tableau récapitulatif de fraude ou tentative de fraude. Comment en finir avec cette pratique malsaine pendant les examens nationaux? Et voilà, entre autres questions auxquelles vous allez vous prêter. Le gouvernement guinéen, à travers le ministère de la modernisation de l'administration de la fonction publique, a annoncé mardi 30 juin le licenciement de 6678 agents de l'État issus de divers services de l'administration publique. Ces fonctionnaires ont été radiés des effectifs de la fonction publique pour abandon de poste, dit-on, absence prolongée injustifiée, décès non déclaré ou encore prolongation de disponibilité au-delà des 5 ans réglementaires. Kandé Omar Bamba nous appelle de Coléa. Bonjour.
3: Bonjour, M. Touré.
2: Nous vous écoutons, M. Bamba, depuis Coléa.
3: Merci. M. Touré, je commencerai toujours à féliciter le ministre de la modernisation avec tous ses cadres. C'est à la suite de beaucoup de dénonciations sur nous, sur vos antennes, et beaucoup de dénonciations des jeunes patriotes guinéens, comme vous n'aimez pas le culte de la personnalité, je vais taire son nom parce que chacun connaît ce qu'il a œuvré jusqu'à ce que les autorités actuelles prennent conscience et tiennent compte de ces révélations. Et à partir de multiples investigations et de missions à travers tout le pays par les cadres du FIDAP, et lors de ces différentes tournées, tous les fonctionnaires de ce pays étaient en face de ces inspecteurs. Chacun a été demandé et c'est la suite chronologique de l'assainissement du fichier de la fonction. J'ai sur moi ici la liste complète des radiés. S'il y a contestation, chacun connaît son nom, chacun connaît dans quel département il se trouve, il peut aller revendiquer parce que la liste, elle est publiée et je vous dis, j'ai la liste avec moi ici. Donc, félicitations au ministre et c'est l'esprit de la refondation qui continue. Parce que quand la refondation commence dans un pays, en tout cas, ça va toucher. Mais tout dépend de la volonté politique, M. Touré. Sinon, c'est un processus qui a démarré depuis belle durée. Mais chaque fois, c'était feu de paille. Cette fois-ci, l'État va cesser de saigner économiquement. Mais tout cela qui a été radié là, l'argent tombait dans les banques. Il y en a même qui avaient perdu leur vie. On disait à leurs parents, allez-y, régler vos papiers de pension. Maintenant, vous êtes dans les démarches de ces pensions-là, l'argent tombe de votre fils. S'il est persévère, ça, la suite là aussi, je demanderai au président de la CRIEF de s'auto-saisir. S'il persévère, et ce n'est pas possible. En ce qui concerne les examens, ayons confiance en nos autorités. Avant même le début de ces examens, les ultimatums ont été lancés. C'est les Guinéens qui ne tiennent pas compte de ce que l'autorité décide. Ils disent non, nous allons tenter. Maintenant, en tentant, tous les téléphones qui sont saisis là, les professeurs sont connus. Ils doivent être interpellés pour leur demander d'abord. Vous avez écouté les différentes décisions avant de venir faire tentation encore. Donc, les téléphones sont connus, c'est saisi à travers des individus qui seront tous interpellés et ils serviront d'exemple. À bon entendeur, salut!
2: Merci donc à vous, M. Bamba Kandé Oumar, depuis Coléa, d'être passé dans cette émission citoyenne de libre expression, d'échange, de débat contradictoire, mais constructif sur Soleil FM 93.5 et le www.soleilfmguinée.fr. Dans cette émission, il n'y a que la Guinée qui compte. La Guinée au devant de la scène, la Guinée au firmament de tous les intérêts individuels. 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
2: Bienvenue donc dans cette émission citoyenne de libre expression, d'échange de débat contradictoire, mais constructif sur Soleil FM 93.5 et le www.soleilfmguinée.net. De Coléa, nous prenons la direction de Yimbaya, d'où nous appelle Moussa Kouma. Bonjour.
5: Ouais, bonjour, M. Touré. Bonjour à vos millions d'auditeurs.
2: Nous vous écoutons, monsieur.
5: Franchement, le premier thème a sa raison d'être. Parce que être candidat il y a beaucoup de facteurs qui t'accompagnent, beaucoup de conditionnalités à remplir avant d'être dans les salles. Et les enseignants surveillants et les élèves candidats. Chacun doit jouer son rôle et les autorités qui vraiment régulent tout. Mais s'il y a défaillance au niveau d'une certaine partie, parce qu'on les appelle les parties prenantes des examens, s'il y a une défaillance à un niveau, il faut que des sanctions punitives sortent. Ces sanctions punitives commencent par l'élimination du candidat, l'élimination du surveillant et sa poursuite, parce que c'est le règlement et autres. Si cela est appliqué, chaque fois que les examens viennent sur le bac, au finish, on verra que nos bacs seront sains. Il n'y aura aucun problème, parce que si nous constatons, maintenant là, actuellement, c'est rare de voir l'envahissement des centres d'examen. Pourtant, dans les années 2000, et cela, dès qu'on dit qu'il y a bac, brevet ou entrée en septième, les centres sont envahis, les gens viennent avec les sujets et données. Je crois que ça, c'est enlevé, c'est devenu vraiment des souvenirs lointains. Je félicite les autorités concernées. Mais il faut être sur garde, parce que les anciennes habitudes ont la peau dure. Autant de fois que vous prenez des mesures palliatives, autant de fois ces gens-là se préparent à autre stratégie. Donc, félicitations à tout le monde. Et vraiment, encouragement et surtout, prenez vos gardes, vous qui avez commencé à retrouver les failles. Restez sous vos gardes, parce qu'ils auront toujours des stratégies encore pour revenir. De l'autre côté...
2: Monsieur Koma,
5: oui.
2: S'il vous plaît... Vous avez rappelé tout à l'heure que dans les années précédentes, il y avait des attroupements tout autour des centres avec des sujets traités. Cela, c'est devenu maintenant un lointain souvenir. Sauf que plusieurs années maintenant, on a fait le constat, chaque fois, chaque examen, il y a une importante saisie de téléphones dans les centres avec des candidats éliminés. À votre avis, comment est-ce qu'il faut vraiment bannir aussi cette autre pratique malsaine lors des examens nationaux?
5: C'est ce que j'ai dit, M. Touré. Pour l'autre fois, la modernisation, n'est-ce pas, des systèmes de communication n'était pas comme ça. Aujourd'hui, il y a des Android. Au lieu d'être au centre maintenant, les gens prennent des téléphones, font des groupes et envoient, n'est-ce pas, les sujets traités à travers ça. C'est ce qui est arrivé quand on les a bloqués d'être dans les centres. Ils se sont rabattis, n'est-ce pas, sur des réseaux sociaux et autres. C'est pourquoi souvent vous voyez que les téléphones sont avec poursuite. On rentre avec les téléphones, on défie toutes les surveillances, on rentre avec. Donc, c'est la surveillance qu'il faut renforcer encore une fois. Parce que si le téléphone ne rentre pas, quelle que soit la communication à travers WhatsApp et autres, les groupes-là, ne peut pas. Donc, c'est ce que ils sont en train, n'est-ce pas, de combattre en ayant, n'est-ce pas, l'oreille très prêtée et les yeux fixés pour ne pas que les téléphones soient dans les salles. Tout le mal, c'est ça. Une fois que le téléphone est dans la salle, la communication à travers les réseaux sociaux est permise. Donc, les salles envahies, les centres envahis, ça a beaucoup diminué par endroit. Mais de l'autre côté, les téléphones envoyés, le combat réel est à ce niveau maintenant. Qu'est-ce qu'il faut? La sensibilisation doit commencer désormais dès la première journée, n'est-ce pas, de l'ouverture des classes concernant les candidats.
2: Si vous permettez, sinon il y a une vaste campagne qui est faite le plus souvent à ce niveau, on brandit des avertissements, même les centres d'examen.
5: Vous savez que les sensibilisations, c'est ce que j'ai dit au départ, il y a les parties prenantes de l'examen. Si on néglige une partie, c'est des défaillances. Les parents, qui payent les téléphones, en général, c'est Touré, pour les élèves, c'est les parents. Savoir pas organiser ces choses sans impliquer et réellement la PAE. Autant de fois que les autorités de l'école et les autorités nationales font leur sensibilisation, autant de fois la PAE aussi doit s'impliquer auprès des parents pour dire on va faire en sorte que même les téléphones là ne doivent pas être à l'école tant que l'élève ne sait pas que le téléphone est un outil de travail à travers Google et autres et non plus un élément de faire les TikTok et autres. Ça, c'est très, très important au niveau des parents. Okay. Donc, la PAE impliquée beaucoup plus dans la sensibilisation.
2: Okay. Merci donc à vous, Monsieur Koma Moussa depuis Yimbaya. Nous avons Mohamed Odem Kamara qui nous appelle de Kaloum. Bonjour.
4: Bonjour, monsieur, et bonjour au brave public.
2: Nous vous écoutons.
4: Je vous remercie. Je ne me réjouis pas quand même de l'élimination des lions de la terre, quand même si ce n'est pas la thématique. Hier, je n'ai pas pu dormir. La manière dont la défaite a été consommée. Sinon, la défaite fait partie du football, mais sincèrement, hier, je n'ai pas pu dormir. Écoutez, mon frère, la fraude pendant les examens dans nos salles de classe. Vous savez, tout dépend d'abord des organisateurs de ces examens. Mais comment les élèves peuvent entrer en possession des épreuves qu'on doit lancer pendant les examens? Ça vient d'où? C'est-à-dire, il faut toujours qu'on cherche quelque chose à dire. Et ne faut pas accuser les élèves, d'accord? On doit quand même les sanctionner, ceux qui seront pris en flagrant délit. Mais ces épreuves-là viennent d'où? Il y a certains qui se font de l'argent avec ça, mais là, on est en train de tromper notre jeunesse. Parce que si vous n'êtes pas bien formé, vous faites du mal demain. Et on se forme pour se prendre en charge, pour être utile pour sa société, pour son pays et pour la communauté internationale. Mais si on ne les forme pas très bien, je crois que ça n'y va pas dans leur propre intérêt et dans l'intérêt du pays. Les téléphones portables aujourd'hui, surtout avec tout le monde, il y a la complicité même de certains des enseignants. Sincèrement, c'est grave, je ne sais pas comment éradiquer ça à 100%, mais il faut sanctionner ceux qui sont déjà pris en flagrant délit, et les enseignants et les élèves. Il faut leur montrer même à la télé, parce que souvent on parle de droits de l'homme, on ne doit pas montrer leur face, mais je ne suis pas d'accord. Donc je souhaite quand même bonne chance à tous les candidats, mais on dit que l'effort se trouve, la chance se trouve au bout de l'effort. De l'autre côté, 6 000 fonctionnaires licenciés, c'est salutaire. Ça veut dire si ces fonctionnaires ne venaient pas au travail, ou bien si ils sont à l'extérieur, bien, il y a beaucoup de jeunes aujourd'hui qui veulent travailler. Il faut les embaucher. Toutes mes félicitations et au gouvernement. Il faudra continuer, parce qu'on en a besoin, des cadres compétents. Pas des cadres qui veulent seulement prendre le salaire, mais ne vont pas au travail. Ça ne peut pas marcher. Vous voulez de l'argent, vous ne voulez pas travailler. Qu'Allah protège la Guinée et tous les Guinéens. Je vous remercie.
2: Merci à vous, Monsieur Kamara, Mohamed Odem depuis Kaloum. Amadou Ribari nous appelle de Doubreka. Bonjour.
6: Bonjour, Monsieur Touré. Vous allez bien?
2: Dieu merci, nous vous écoutons.
6: Je vous remercie, vous et le partenaire commerciaux et les techniciens de jour de Radio Soleil. Pour ce qui concerne l'éducation, les examens, le fraud.
2: La saisie des téléphones et autres sur les candidats.
6: Je remercie le ministre Afa Boubacar Bari, le département en général et le contrôleur, car si aucune disposition n'avait été mise en place, ces fraudes, ces téléphones n'auraient pas été détectés. C'est parce que les dispositifs ont été mis en place, raison pour laquelle on a pu détecter ces téléphones. Partout dans le monde, on ne peut pas empêcher le fraude. On ne peut pas annuler le fraude, mais on peut les empêcher. Pour le cas de la Guinée, moi, je dirais cette fois-ci, elle a été empêchée. Comme vous le savez, tout ce qui est connu par une seule personne, ce n'est pas secret. Et il y a des personnes, sans le fraude, il ne peut pas exister pour vivre sur Terre, à soi pour obtenir leur objectif. Et la décision qui a été prise, je les félicite, je les encourage. La seule chose qui va me faire mal ou qui me fait mal, il n'y aura pas de suite à la fin pour savoir la source de ce fraude. Parce que quand on parle l'eau à Conakry, il y a une source de fleuve. Les fleuves là où quitte l'eau, on devrait savoir les sources, c'est où. Tous ces téléphones saisis, il ne s'agit pas de les écraser. Non, il ne s'agit pas de refus pour la restitution. Non, c'est pour savoir, c'est pour les auditer, de revérifier les téléphones. Qui a envoyé le message? Celui qui a envoyé, où il a encore enlevé ce message? Où est à la base? Moi, je sais qu'il y a des endroits dans ce pays. Je jure, au nom de tous ceux qui me cherchent, surtout ceux qui me cherchent, sans le forode, l'endroit-là n'existera pas en Guinée. Dans aucun texte de compétence, ils ne figureront. C'est seul l'orgueil et l'arrogance qu'ils pourront vivre avec. Mais au fur et à mesure que le monde évolue, la Guinée évolue, un jour l'administration s'installera en tant qu'administration, en tant que telle, telle qu'elle est en train d'évoluer, ils ne vont pas exister. Ça, je sais. Il s'agit de bourses. Regardez, ceux qui gagnent le bourse, est-ce que c'est eux qui vont partir? C'est par l'amitié, la parenté. Même là où. Non, je me réserve certaines choses. Si on enquête ces actes, on connaîtra automatiquement de qui il passe. De ce qui concerne maintenant la détection de 600 et quelques personnes aux côtés de la fonction publique.
2: 6 000
6: et quelques personnes de la fonction
2: publique.
6: 6 600. Et ceci-là. Ils ne sont pas recrutés d'eux-mêmes pour rentrer à la fonction publique. Ils ont été recrutés à travers des choses qu'on entend chaque jour communiquer recrutement. J'ai dit souvent ici à la Radio Soleil, l'enfant d'un serpent, même si ça fait 100 ans, c'est un serpent. Le mot-là, un jour, on va le dévaler. Il y a des personnes ici qui ne méritaient pas d'être planton. On l'a nommé directeur, chef des endroits. Ceux qui sont capables, qui aiment le travail, qui ont la compétence de travail, qui font les textes, qui gagnent, ou je jure, pas. Je vous donne des exemples. Il y a des endroits, même pas quelques temps, je ne donne pas les dates exactes. Le texte a été fait, l'intéressé a gagné, il a été 31e. On a pris celui de 35e, on a effacé le nom de l'autre, à cause de leur objectif personnel, le nom des trois caractères. Ceux qui vont entendre, ils ont entendu. Il faut que ça cesse si nous allons aller devant. L'administration n'évolue pas comme parents et amis. L'administration n'évolue pas comme copains et partenaires. L'administration doit être toilettée par des hommes compétents, polyvalents et polyactes, qui sait le mot dont souffre leur nation. Mais le favoritisme, le clientélisme, l'ethnostratégie, la politisation d'un système dans une place, ça va tuer l'administration, ça tuera même qui n'ont pas rentré à l'administration. Ah, celui qui va être le responsable de la santé de votre village, s'il n'a aucune compétence, il a été recruté parce qu'il faut aller. Chef pourri, je vous remercie, je vous souhaite une excellente journée de la Radio Soleil.
2: Merci donc à vous, M. Barry Amadouri, depuis Dubreka, d'être passé dans cette émission citoyenne de libre expression, d'échange, de débat contradictoire, mais constructif sur Soleil FM 93.5. 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Dans cette émission, il n'y a que la Guinée qui compte, la Guinée au devant de la scène, la Guinée au firmament de tous les intérêts individuels, de tous les intérêts partisans. Faites un tour sur la 935 au moins où votre mémoire vous le permette dans la grogne matinale de ce jeudi, version thématique. Deux thématiques, la première liée aux examens nationaux avec une saisie importante de téléphone portable, élimination de candidats, de surveillants, interpellation de fraudeurs. Oui, qu'est-ce qu'il faut? Chaque année, c'est le même tableau récapitulatif de fraude ou tentative de fraude. Comment en finir avec cette pratique malsaine pendant les examens nationaux? L'autre thématique est liée au licenciement de 6678 agents de l'État. Après un contrôle, d'après le ministère de l'Administration et de la Fonction publique, ces fonctionnaires ont été radiés des effectifs de la fonction publique pour abandon de poste, absence pour le logement injustifié, décès non déclaré ou encore prolongation de disponibilité au-delà des 5 ans réglementaires. Qu'est-ce que cette actualité suscite en vous comme réaction? Pourquoi, selon vous, l'assainissement des fichiers de la fonction publique continue à se poser comme un défi à relever à la plupart des gouvernements qui sont succédés en Guinée? Amadou Niankamba Barry nous appelle de Daboula. Bonjour. Monsieur Barry Amadou Niankamba depuis Daboula. Bonjour.
7: Bonjour, monsieur Touré. Bonjour à la partie. et à l'ensemble des auditeurs de la grande radio Sol FM.
2: Nous vous écoutons.
7: Je tourne par rapport à la première thématique. Et vraiment, moi, je remercie alors, le ministre de ce département pour avoir pris toutes les dispositions pour crédibiliser alors, les différents examens nationaux. Le CEE, le BEPC et maintenant là, le BAC. Mais M. Touré, souvent, alors moi je dis on s'attaque à l'effet, on laisse la cause. En principe, qui doit être candidat? C'est là le problème. Parce qu'on a de beaux textes, mais qui sont dans les tiroirs qui ne sont pas appliqués. Vous allez voir, il y a des jeunes gens qui viennent jeter leur candidature. Et ils viennent prendre la photo, et ils sont dans la nature. Souvent dans les zones minières et autres. Sinon, avant, on dit, tout élève, tout candidat qui écope les 25% d'absence n'est pas candidat, qui ne peut pas être candidat. Oui. Mais aujourd'hui, tout le monde est candidat. Des enfants qui ne viennent même pas à l'école, ils ne sont pas attachés à l'école. Ils sont, peut-être ils font le taxi, ou bien ils sont dans les zones minières, ils sont dans les mines. Donc ils cherchent l'argent. Et au moment des examens, ils viennent avec l'argent. Donc ils comptent sur l'argent pour venir corrompre. Parce qu'ils savent que la corruption, ça peut passer. Donc il faut d'abord assainir, disons, les salles de classe. Qui doit être candidat? C'est là d'abord qu'il faut travailler. Quiconque, alors, a les 25% d'absence ne doit pas être candidat. Même dans les classes intermédiaires. Tu ne dois pas être évalué. Tu ne peux pas faire, alors, 25% d'absence. Alors, tu n'as pas suivi les enseignements d'apprentissage. Et on dit, on doit t'évaluer. Oui, c'est pas du tout normal. Et aujourd'hui, les examens sont devenus vraiment un moment où il faut s'enrichir. Oui, tout le monde, que ce soit, disons, surveillant et autres, donc tout le monde s'enrichit. Et vous voyez, ils ont même créé, disons, cette application-là, PK, et c'est par rapport à beaucoup de choses, parce qu'il y avait beaucoup de déperditions, notre économie. Oui, c'était devenu un moment où les gens s'enrichissent. Et pas seulement au niveau des centres, ça c'est connu de tout le monde. Oui, donc il faut des paramètres pour que vraiment l'école guinéenne alors, soit dans les conditions normales. Oui, surtout celui qui doit être candidat. Le ministre aussi doit travailler sur les effectifs. Les effectifs ne sont pas maîtrisés. Les salles de classe sont insuffisantes et le mobilier n'existe pas. Les classes sont bourrées, il y a la pléthore. Comment voulez-vous connaître la qualité? Que nos enfants soient compétitifs. Oui, donc il faut d'abord travailler à l'amont. C'est ça le problème. Mais souvent, c'est des textes et autres, tout le monde alors s'intéresse au moment des examens. Il ne faut pas qu'il y ait fraude. Sinon, un bon surveillant, ce n'est pas celui-là qui fraude. Un bon délégué, c'est celui-là qui empêche la fraude. Mais si tu es débordé, oui, donc il faut utiliser le dernier moyen. Parce qu'on dit le vrai enseignant, il faut toujours retenir l'enfant en classe. Tu ne dois pas vider l'enfant, en principe. Mais ici, alors on te crée des difficultés, là, toi aussi, il faut utiliser le dernier moyen. Donc moi, j'interpelle le ministre. Je vais vous donner un exemple. L'année passée, ils nous ont envoyé des tables bas, alors qu'ils ne sont pas montés, de Conakry. Et celui qui a envoyé les tables bas là, il dit quoi? Qu'ils viendront pour le montage. Mais c'est la PAE qui a monté les tables bas là. Il dit qu'ils ont travaillé avec la Fédération guinéenne des menuisiers. On prend le bois à Béla, on envoie à Conakry. Et après, on prend encore le table bas de Conakry pour Béla ou bien pour Yomou. Comment vous comprenez cela? Donc il y a beaucoup de problèmes. Par rapport à la deuxième thématique, on remercie encore vraiment ce secteur-là d'avoir assaini un peu. Parce que là, encore, il y a des problèmes. Merci, disons, au projet FIGAS. Mais c'est le mode de recrutement. Il y a des gens ici qui ont été recrutés sans diplôme. Hors norme. Donc, le problème, c'est quoi? Il faut, disons, appliquer la loi. Là encore, c'est le problème d'absentéisme. Les gens, ils peuvent faire 3 mois, Alors, ils sont là, ils négocient soit avec la hiérarchie, la haute hiérarchie, ou bien ceux qui les gèrent directement. C'est là le problème. C'est pourquoi il n'y a pas d'efficacité au niveau de notre administration. Les gens refusent. Quand vous prenez au niveau de la santé, on a toujours dénoncé cela. Alors, les postes de santé, les centres de santé, les hôpitaux au niveau de l'intérieur, alors, ils sont vides. Il n'y a pas de médecins vraiment, de médecins sur le plan du nombre. Il n'y a pas d'équipement aussi. Donc, vraiment, on remercie les autres, même si c'est, parce qu'on dit, mieux vaut tard que jamais. Mais si c'est venu, vraiment, mais il faut encore revoir, dire, depuis quand, alors les gens ne travaillent pas, et l'argent qui tombait là, ça tombait où? Parce que ça aussi, les gens se sont enrichis. On voit le mode de vie, le train de vie, alors des gens qui sont chargés de ça. Donc il faut faire une enquête, la CRIAF est là. Oui, il ne s'agit pas seulement, il y a 6 000 et quelques qui sont radiés, mais l'argent qui tombait là, ça tombait dans les mains de qui? Oui, notre administration là, notre pays a beaucoup de problèmes, mais c'est l'homme. C'est nous-mêmes qui créons ces problèmes-là. Sinon, alors on a de beaux textes, mais on refuse de les appliquer. Donc, il faut appliquer la loi à tous les niveaux. Je vous remercie.
2: Merci donc à vous, Monsieur Barry Amadou Diankamba depuis Dabola. Nous avons Ibrahima Kourouma qui nous appelle de Petit Simba. Nous sommes à Conakry. Bonjour, Monsieur Kourouma.
8: Bonjour, Monsieur Touré. Bonjour, ma radio. Je félicite mon prédécesseur qui a presque, je crois que lui doit être du corps. Je connais effectivement ce qui se passe. Dans chaque année, quand il y a changement de ministre d'ailleurs, on dit que lui n'a rien fait. L'ancien n'a rien fait, l'autre là a beaucoup amélioré. On a vu les cas de Sigiri ici, les cas de Cancan à la télé, un peu partout, avec la saisie de ce téléphone-là. Ça veut dire quoi? Comme il l'a si bien dit, nous ne sommes pas du secteur, mais c'est qu'à la base d'abord, là-bas, sincèrement, les enfants ne veulent pas s'intéresser aux études. Pas du tout. Les élèves qui viennent à 9h, 10h pour étudier et on les laisse rentrer, c'est difficile. Néanmoins, on le félicite parce qu'il nous a montré ça, les téléphones et autres. Mais ça, c'est depuis longtemps, hein, ça existe. On cherche toujours à limiter. Mais jusqu'ici, au contraire, ça augmente de plus. C'est ça le problème. Félicitations à eux. Comme on le dit souvent, il y a eu beaucoup de fuites et autres. Nous, on entend les rumeurs. Mais qui sont à la base de ça? C'est ceux-là qui gèrent. Ça, c'est entre eux là-bas. Entre le département et ses administrés. Donc, ça, c'est ça. Deuxième thématique. Comme on le dit souvent, on remercie le ministre de la fonction publique. Mais pendant des années, les gens-là ne travaillaient pas. Où allait leur salaire? Qui les prenait? Plus de 6 000. Et leur salaire-là, quand tu multiplies par an, ça va faire combien? Je crois que Charles Vrette-là, il devrait s'intéresser à ça. Et puis on dit radier. Moi, je me demande, bon, c'est le thème de la fonction publique, quand tu es radié, tu as droit à un salaire ou bien tu as droit à une pension quand tu es radié de la fonction publique. Licencié, je peux comprendre, parce que mais on a vu radié. Je crois qu'il y aura des techniciens pour me citer dans ça. Néanmoins, on le félicite, mais depuis des années, c'est pas aujourd'hui que ça a commencé, depuis des années. Leurs salaires là sont gelés, et on ne sait pas qui le mal, ils sont en contact direct. C'est ça. Et s'ils bénéficiaient, c'est par la complicité de qui? De ceux-là qui les géraient, il n'y a pas de problème. Je remercie. Merci, ma radio.
2: Merci donc à vous, M. Kourouma de Petit Simbaya. Nous revenons à l'Amba et nous nous émettons avec, au bout de la ligne, Boulokada Touraman Traoré. Bonjour.
9: Oui. Bonjour, M. Touré. Bonjour à toute l'équipe de Soleil FM. Je vous remercie très sincèrement de m'avoir donné la parole. Et je salue tous les ressortissants de Dinguira qui sont à l'écoute de cette grande émission. Monsieur Touré, par rapport à la première thématique, vous savez, j'ai toujours dit dans cette émission, tant qu'on ne recrute pas, tant qu'on ne renforce pas le système éducatif de notre pays, il faut toujours s'attendre à des situations pareilles. Parce que c'est aujourd'hui, les enfants, même ceux qui les forment, ils ne sont pas à la hauteur. Donc, ils vont se préparer, les enfants aussi vont se préparer à tout prix pour décrocher leurs examens. C'est ce qui est dangereux. Parce que quand tu décroches un examen, tu n'as pas le niveau. Ça devient un danger pour la nation. Ça devient un problème pour le pays. C'est ce qui se passe actuellement. Monsieur Touré, je vous le jure, au nom de tous ceux qui me servent, il y a des gens qui quittent à Conakry ici pour aller faire le bac à l'intérieur du pays. Ils sont nombreux. Hein. Pourquoi on quitte dans la capitale pour aller faire le bac à l'intérieur du pays? C'est ce qui est dangereux. C'est parce que là-bas, ils ont mis dans leur tête que là-bas, on peut voler, on peut tricher, on peut utiliser des téléphones. Donc, c'est un laisser-aller à l'intérieur du pays. Ce qui s'est passé la semaine dernière encore à Mafréa, quelqu'un qui fait la troisième année à l'université, lui, il était venu faire le brevet, le bac à la place de son cousin. Vous voyez tout ça là, dans un pays, si vraiment le système éducatif est en lambeaux, c'est des situations pareilles que nous allons rencontrer. Sinon, un candidat qui s'est très bien préparé, par exemple, tu fais le
2: Boulukada,
9: bac. Oui.
2: Si vous permettez, mais heureusement, il a été épinglé.
9: Il a été, ouais, mais c'est comme ça, ça c'est pas, il y a beaucoup comme ça, dans les salles de classe, en train de composer à la place de leurs petits frères, en train de composer à la place de leurs petites sœurs. Donc c'est toujours comme ça. C'est parce que tout simplement, même ceux qui, regardez, actuellement, on ne voit pas des élèves en train de frapper leur professeur, leur maître, insulter, tout ça là. Si vraiment c'était des bons, on a recruté des bons enseignants, des bons formateurs, c'est-à-dire les sortants de l'ISEC ou les sortants de l'ENI, on n'aurait pas rencontré des difficultés comme ça dans notre système éducatif. Vous savez, j'ai dit quelque chose dans cette même émission. Tant que le président ne fait pas ça, on n'aura pas un système éducatif digne de nom dans ce pays. Les cadres, les ministres, tant qu'ils continuent à amener les enfants à l'étranger, on n'aura pas un bon système. Hein. C'est toujours comme ça. J'ai toujours dit ça ici dans cette émission. Parce que c'est eux qui sont censés de renforcer notre système éducatif. Ceux qui recrutent, ceux qui payent, ceux qui savent où on doit construire des écoles. Mais si vraiment on abandonne le système éducatif, c'est lui qui devient ministre, c'est lui qui devient directeur, il prend tous ses enfants, il les amène à l'étranger pour étudier. Comme s'il n'y a pas d'école en Guinée ici. C'est pourquoi il faut se battre. Le président il doit se battre pour renforcer le système éducatif de notre pays. Par rapport à la deuxième thématique, M. Touré, franchement, c'est une déception pour l'administration de notre pays. Et qui payait ces 6678 agents qui ne travaillaient pas au compte de l'État guinéen? C'est le même État. C'est la même administration. Parce que je ne peux pas. Les gens, la question qu'on se pose ici, monsieur Touré, les gens là, l'État payait les gens là pendant combien de temps? Vous imaginez les 6678 personnes, agents là. Si on les payait à 2 millions par chaque fin de mois, ça veut dire que chaque mois, l'État guinéen perdait ici 13 milliards 356 millions. Chaque fin de mois. Ça là, les 13 milliards là et quelques. 356 millions là, pouvaient construire combien d'écoles ici, pouvaient construire combien d'hôpitaux ici. Nous sommes dans un pays où nous sommes en manque de tout. Et puis l'État vient nous dire, on a détecté plus de 3 à 6 000 et quelques personnes qui ne travaillent pas. On les payait. Qui les payait? Qui paye les gens dans ce pays? Les fonctionnaires.
2: Boulukada, là également, est-ce que ce n'est pas un pas en avant vers l'assainissement de...
9: C'est pourquoi il ne faut pas se limiter seulement à leur licenciement. Il faut poursuivre, il faut lancer des poursuites judiciaires contre ces gens-là, parce qu'il faut qu'ils ramènent l'argent de l'État. Et s'il y a des complices au niveau même de l'administration, qu'ils payent. Parce qu'on ne peut pas comprendre, monsieur Touré. Vous, dans votre radio là-bas, est-ce que vous pouvez payer quelqu'un pendant 6 mois, pendant des années, sans que la personne ne soit... sans que vous ne connaissez la personne physiquement? Quelqu'un qui ne travaille pas, est-ce qu'on peut payer Boulukada dans cette radio pendant que Boulukada ne travaille pas là-bas? Donc la faute, c'est l'État. Ceux qui ont déclaré, normalement, il faut commencer à mener des enquêtes. Parce que c'est eux qui les payaient. C'est eux qui viraient l'argent dans leur compte, dans le compte des agents fictifs. Si quelqu'un s'absente pendant un mois, deux mois, trois mois, mais qu'est-ce que l'État doit faire, l'administration doit faire? C'est de sanctionner. Mais j'ai compris quelque chose. Dès qu'on dit l'approche d'un remaniement, vous allez voir des choses dans ce pays, alors que c'est des choses qui existaient. Ils sont là-bas pour combattre ça, pour combattre ce phénomène. Et ça, là, ça ne passera pas. C'est pourquoi il faut que la CRIEF bouge de ce côté. On ne peut pas accepter ça. Quelqu'un qui est décédé jusqu'en 2012, mais lui, il était payé. Il était payé jusqu'à avant-hier. Il faut qu'on arrête. C'est eux-mêmes qui sont à la base. Il faut que la justice s'élève. C'est pourquoi le peuple de Guinée ne va jamais pardonner cet acte-là. Nous demandons à la CRIEF de lancer des poursuites judiciaires contre ces gens, contre les gens même qui payaient. Parce qu'on ne peut pas payer quelqu'un qui ne travaille pas. Donc je ne peux pas comprendre. 6 000 et quelques personnes.
2: Okay.
9: Le pays là, on n'est pas prêt. Hein. Je vous le dis.
2: Merci donc beaucoup à vous, monsieur Touraman Traoré, Boulokara depuis Lambani. Mamadou Bobo Diallo nous appelle de Ratoma. Bonjour.
10: Bonjour, monsieur Touré. Monsieur Touré, concernant l'organisation des examens, vous savez que avant l'arrivée de M. Guillaume Awing, lorsqu'il avait organisé les élections ici en 2021.
2: Élections ou bien examens nationaux?
10: Examens, pardon, je vous remercie. Examens, vous savez, Guillaume Awing a été le premier à avoir organisé ici une comment on appelle, des examens vraiment qui étaient considérés comme crédibles. Avant ça, entre, si vous remarquez, entre 2015 et 2020, ou dans les années 2010 et 2020, beaucoup de gens partaient à l'intérieur du pays pour faire les compositions. Parce que là-bas, vraiment, dès que tu partais, tu étais assuré à gagner. Comme les gens ont dit vers la zone de Sigiri, là, par exemple, c'est des zones minières. Souvent, les élèves eux-mêmes, ils ont beaucoup d'argent. Quand, pendant l'année comme ça, là, ils travaillent, ils ont l'argent. Pendant les examens, quand ils reviennent, si vous êtes, par exemple, là-bas, comme délégué ou surveillant ou quoi que ce soit, si on vous donne beaucoup d'argent, ce n'est pas facile de résister. Finalement, ils cherchaient à corrompre les gens. Tous les gens qui partaient faire les examens dans ces zones-là, ils gagnaient. Ça, c'était au vu et au vu de tout le monde. Mais comme c'est l'administration, nous, les pauvres citoyens, nous, on ne peut rien. Si ceux qui sont au pouvoir, ceux qui commandaient en ce temps, eux-mêmes, ils toléraient ça. Ils ne contrôlaient pas, ils laissaient faire. Comment les pauvres citoyens, même si vous entendez qu'il y a une fraude dans telle localité, et les autorités ne disent rien, le pauvre citoyen ne peut que constater les dégâts. C'est à cause de ça, quand on laisse des gens faire ces arts de corruption, et qu'ils sont admis, on dit qu'ils sont des lauréats, ils sont parmi les 10 premiers de la République, on les amène au Maroc, et on les dit de faire des examens là-bas, ils sont incapables. On dit que les Guinéens sont comme ça, alors que c'est faux. Ce n'est pas tous les Guinéens qui sont comme ça. Les ceux qui méritent réellement n'ont pas eu la chance vraiment d'être devant. C'est pour cela qu'il faut combattre ce genre de choses. Il faut que les gens acceptent vraiment le sérieux. Le gouvernement doit prendre l'ensemble du territoire au même pied d'égalité et les contrôles qui sont à Conakry doivent aller jusqu'à Mali-Embren, doivent aller jusqu'à Yomou, doivent aller jusqu'à Sigiri. On ne doit pas favoriser n'importe quelle préfecture ou n'importe quelle localité. On doit contrôler tout le monde au même pied d'égalité. Parce que si les gens gagnent, si quelqu'un gagne à Yomo, à Lola, à Sigiri, à Labé, quand il part, il représente la Guinée. C'est comme les enfants qui avaient gagné au Canada l'autre fois. Les enfants l'ont été dans une école privée ici, mais on a dit que c'est la Guinée qui a gagné. C'est qu'à cause de ça, il faut que les gens acceptent le sérieux. Concernant l'administration, moi j'ai toujours dit à l'administration guinéenne, à ceux qui commandent la Guinée, d'accepter d'être comme les autres pays. Vous savez, M. Touré, partout dans le monde, il y a ce qu'on appelle les fonctionnaires locaux, c'est-à-dire les fonctionnaires régionaux, communaux. Vous avez vu, l'éducation déjà a commencé. Il faut recruter les gens qui sont déjà sur place. Vous savez, M. Touré, beaucoup de gens, dès qu'on les recrute ici à Conakry, on les dit d'aller à Mali-Embren, d'aller à Lola, à Yomou, à Sigiri ou dans les lieux reculés là. Ils refusent catégoriquement d'aller. Moi, je connaissais même des amis, lorsqu'ils étaient à Kindia, on les a amenés à Télimilé, ils ont refusé d'aller. Ils ont dit que Télimilé, c'est loin. Ils sont restés à Kindia là-bas, ils ont négocié et on les a laissés là-bas. Ça, moi-même, j'étais témoin, ça c'est en 2012. C'était mes amis même. C'est à cause de ça, vraiment, on constate souvent que les gens, dès que vous les recrutez, ils refusent d'aller. C'est pour cela que je demande désormais au gouvernement, surtout, il y a une loi ici, M. Touré, que le gouvernement a parlé l'autre fois là, concernant la santé. Il faudrait qu'on oblige les gens d'aller servir à l'intérieur du pays quelques années avant de faire quoi que ce soit. Parce qu'en Guinée, si on faisait ça, je vous assure, les centres de santé qui sont à l'intérieur, si on disait chaque personne qui sort à Gamarou dans les institutions au niveau de la santé vont servir 5 ans à l'intérieur, avant que le monsieur là finisse, ça se trouve que d'autres sont déjà engagés. Finalement, l'intérieur du pays aussi aura des docteurs. C'est pour cela, cette loi, si le gouvernement écoute Radio Soleil, il faudrait qu'il mette ça à l'œuvre. Je remercie Radio Soleil, je remercie le peuple de Guinée. Il faut
2: merci donc à vous, monsieur Diallo Mamadou Bobo depuis Ratoma. Nous prenons de la cimenterie Mamadou Bobo Bari. Au bout de la ligne, bonjour.
11: Bonjour, monsieur Touré.
2: Nous vous écoutons, monsieur Bari.
11: Je vous remercie. Parlant des examens, c'est un sentiment de désolation, d'angoisse et de préoccupation. En effet, monsieur Touré, d'autant plus que c'est le même narratif chaque année. Je pense que c'est extrêmement difficile. Le contrôle allait être une solution. Malheureusement, en Guinée, et tel n'est pas le cas. D'autant plus que ceux qui contrôlent même sont de très mauvaise foi. C'est pourquoi ça ne change pas du tout. Moi, j'ai eu à suivre, M. Touré, j'ai parlé sur vos antennes, l'examen d'entrée en septième, mais je sais ce qui s'est passé. C'est parce qu'il n'y a pas eu de sérénité. C'est pourquoi en Guinée, les examens ne sont pas crédibles. Pourquoi, quand vous avez un diplôme ici, c'est parce que c'est difficile. Parce que même ceux qui sont diplômés ailleurs, vous ne pouvez pas faire la concurrence, même si vous êtes plus compétent qu'eux. Tout ça, c'est dû à cette fraude. Nous avons des enfants extrêmement talentueux, des génies, mais l'environnement, tu leur

0: offert, je pense que ne convient pas. C'est pourquoi je vais dire une chose. Même pour être surveillant, M. Touré, tenez-vous bien, il faut négocier. On paye de l'argent, soit 100 000 ou 120 000. Maintenant, vous prenez des gens qui ne sont pas du corps, vous les envoyez. Que voulez-vous? Il y a un laxisme total de ces surveillants-là. Sinon, comment peut-on retrouver un tel nombre de téléphones dans les salles de classe? Parce que c'est déplorable. C'est pourquoi moi j'ai dit l'autre fois, le discours du ministre, c'est comme de l'eau sur le dos d'un canard. Ça n'a absolument rien servi. Parce qu'il n'y a pas eu tout de sérénité durant tous ces examens-là. Que ce soit l'entrée en septième, le brevet ou le bac. Je ne sais pas maintenant qu'est-ce qu'on va dire par rapport à cela. D'autant plus que aujourd'hui, même ceux qui sont les plus hauts placés sont des écoles privées ici. Ils font tout pour qu'il y ait beaucoup d'admissions. C'est pour dire, c'est une position mercantiliste et pécuniaire tout simplement au détriment de la population guinéenne. Parce que ils s'en fichent. Leurs enfants étaient mis dans des conditions extrêmement acceptables ailleurs, dans des salles de classe où vous ne trouvez pas 18 élèves. C'est pourquoi, ici, notre système éducatif est extrêmement malade, cuit totalement. Il faudrait, pour changer cela, je pense que c'est extrêmement difficile, parce qu'il faudra éliminer tous ceux qui sont aux commandes aujourd'hui. Je ne sais pas comment cela peut arriver.
1: Éliminer tous ceux qui sont aux commandes, c'est un peu trop dire. Monsieur Barry,
0: oui.
1: Le temps nous court après. Allez au second thème.
0: Je pense que tous les ministres qui sont venus à la fonction publique se sont cassés lourdement la figure. C'est une vaste laitière. Je pense que c'est connu de tout le monde. On a présenté une liste aujourd'hui, mais qui vous rassure, M. Touré, que c'est fini là-bas. C'est assaini maintenant. Moi, je ne suis pas convaincu. Comme le temps est presque fini, je laisse la chance à d'autres. Je vous remercie.
1: Merci donc à vous, M. Barry, depuis la cimenterie. Nous avons Alia Konsoba qui nous appelle de Amdalaï. Bonjour.
2: Bonjour, mon grand journaliste. Je vous salue, je vous encourage. Salut, mes frères, mes dindrins. Je pense que c'est dommage, hein, triste. Comment certains peuvent penser, si moi, je peux gagner, pour que j'ai des crises. C'est vraiment dommage, hein. Étudiez-vous pour que les gens étudient. Il y a certaines personnes, c'est quand on fixe la date de ces examens ou bac-là, après maintenant, ils commencent à étudier, ils vont même passer la nuit dans certaines écoles, là. C'est vraiment dommage. Étudiez-vous. Si tu as étudié même, il y a certains élèves ici, s'ils font bac, c'est pas pour dire qu'ils vont gagner, hein. Ils pensent qu'ils vont gagner, hein. Ce qu'ils pensent, c'est les places qu'ils vont gagner, ou premier, ou deuxième, ou troisième. C'est ça. C'est pas pour dire qu'ils vont gagner. Ils savent qu'ils vont gagner. Ce qu'ils vont penser, c'est leur position, ou dixième, ou cinquième position. C'est ça. C'est dommage. On n'étudie pas à l'air là. Il y a certaines filles, si tu les vois habillées, aller dans les classes, c'est vraiment dommage. Et c'est vraiment triste, hein. Merci.
1: Merci donc à vous, monsieur Ba Alia Konso de Plan de la Rête, passé dans cette émission. C'est pratiquement terminé, madame, messieurs, pour le compte de la grogne matinale. Version thématique de ce jeudi sur Sol FM 93.5 et le www.solfmguinée.net. Merci à tous d'avoir été des nôtres. Merci à Boubacar Hulan qui a assuré la mise en onde. Bonne suite de programme à notre compagnie. Amara Simba Silla sera avec vous pour le journal de 8h. Et demain, vous serez avec Babanou Toumbo Kamara.
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0: 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Il est 8h.
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2: Excellente écoute à toutes et à tous. Madame, Monsieur, merci de votre fidélité. Bonjour et bienvenue dans cette édition d'information dont voici les principaux titres. Le tribunal de première instance de Dixin a rendu son verdict ce mercredi dans l'affaire Alpha Sopra Alpha Sad le provocateur et Adia Touba. Les deux premiers sont déclarés non coupables. L'artiste Adia Touba, elle écope de 6 mois de prison assortie de sursis et le paiement d'une amende d'1 million de francs guinéens. À Guéquédou, un bus scolaire prend feu dans une concession. Les pertes sont estimées à plus de 100 millions de francs guinéens. Le fondateur de l'école parle d'un acte prémédité et annonce une plainte contre X. La Guinée veut ramener les objets de Almami Samori Touré établis dans un musée à Paris, la capitale française. L'information a été donnée par le ministre de la Culture. C'est tout pour les titres. Dans un instant, le développement avec une mise en onde signée Aboubacar Youla.
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2: Excellente écoute à toutes et à tous. Merci de nous préférer. Bonjour et bienvenue. L'artiste Adia Touba, alias Bandirou, a été reconnu coupable de faits de diffamation et condamné à 6 mois de prison assorti de sursis, ainsi qu'au paiement d'1 million de francs guinéens d'amende et d'un franc symbolique à la partie civile. Quant à ses coprévenus, Ahmed Sadat Diallo, Sad le provocateur, et Mamadou Alpha Baldé, Sopra Alpha, ils ont été renvoyés des fins de la poursuite pour délit non constitué. C'est le verdict rendu ce mercredi par le tribunal de première instance de Dixine, compte rendu Fatoumata Keïta.
3: Le procès de l'artiste Adia Touba, alias Bandirou, Ahmed Sadat Diallo, Sad le provocateur, et Mamadou Alpha Baldé, Sopra Alpha, connaît son épilogue. Dans leur plaidoirie, les avocats de la défense ont sollicité auprès du juge Mohamed Sangaré le renvoi de l'affaire à des fins de la poursuite pour délit non constitué. Le ministère public réplique en chargeant encore un peu plus la prévenue Adia Touba. À la suite des plaidoiries et des réquisitions des parties, le président du tribunal met l'affaire en délibéré pour que la décision soit rendue à la fin des audiences de ce mercredi. Au retour, le juge Mohamed Sangaré a rendu son verdict. L'artiste Adia Touba, alias Bandirou, est reconnu coupable des faits de diffamation et est condamné à 6 mois de prison assorti de sursis au paiement d'1 million de francs guinéens d'amende et d'un franc symbolique à la partie civile. Quant à ses co-prévenus, Ahmed Sadat Diallo, Sad le provocateur, et Mamadou Alpha Baldé, Sopra Alpha, ils ont été renvoyés à des fins de la poursuite pour délit non constitué. Les trois prévenus étaient poursuivis pour diffamation, proxénétisme,

0: vandalisme et atteinte à l'ordre public et à la dignité des individus par le biais d'un système informatique.
1: Fatoumata Keïta sur Soleil FM. Un pont qui a cédé et un canal d'évacuation d'eau diluvienne emporté les pluies qui se sont abattues dans la nuit du mardi 30 juin à mercredi 1er juillet 2026 sur Conakry ont laissé des traces à Ratoma Centre, secteur plateau. Les habitants se disent inquiets et appellent les autorités à agir dans un bref délai. On écoute Kouivogi Raymond, dont la maison a aussi été inondée. Et elle est au micro de Mamadouba.
2: Dès 5 heures du matin, on s'est réveillé avec cette forte pluie qui a inondé notre maison. À notre sortie à la porte, nous avons constaté un autre gros dégât, c'est-à-dire que l'eau a carrément emporté le petit pont qui servait de passage à l'eau de ruissellement et tout. Et nous avons aussi constaté aussi qu'une partie de la terre en bas des rails a été aussi emportée par l'eau. Il n'y a pas de passage et tout. Donc nous sommes très inquiets face à cela. En début surtout de cette saison hivernale, nous lançons vraiment un appel aux autorités qui puissent vraiment nous aider à réparer très bien ce pont.
1: Les autorités, en plus bref, ont dévoilé ce mercredi 1er juillet les données exhaustives du nombre de victimes de l'incendie qui a ravagé le grand marché de Nzérékoré le 19 juin dernier. Les résultats du recensement et de l'identification des commerçants sinistrés ont été présentés par le directeur général de l'Agence nationale de gestion des urgences et des catastrophes humanitaires, Anguche Lancé-Touré. Selon les chiffres dévoilés au cours de cette présentation, 2916 commerçants ont été officiellement recensés. Ces sinistrés représentent 24 698 personnes à charge, illustrant l'ampleur sociale de cette catastrophe qui continue de bouleverser des milliers de familles dans la capitale de la région forestière. Nous avons mis en place un circuit permanent de faciliter et l'identification des vrais commerçants, a souligné Lancé Touré. À Guéquidou, un bus scolaire stationné dans une concession est parti en fumée. Le fondateur de l'école parle d'un acte prémédité et a annoncé ce mercredi une plainte contre X. La correspondance de Pepe Blestea est rendue par Mamadouba.
3: L'acte s'est produit dans la matinée du 30 juin dernier. Le bus de 25 places, acheté il y a moins d'un an, a été réduit en cendres alors qu'il était stationné dans une concession familiale. Selon l'acheteur de l'engin, celui-ci lui a coûté une fortune. Tamba John Milimono.
4: Les deux établissements qu'on a, il y a un qui est un peu loin de la ville. C'est pourquoi on l'avait acheté tout nouveau au mois d'octobre passé, à la rentrée donc. Ça a servi toute l'année. Tous les citoyens de Guéquidou l'ont vu en train de circuler là-bas avec les élèves. Très malheureusement, hier, quelqu'un mal intentionné est venu mettre le feu là-dedans. C'était garé à la maison. L'achat cash, c'est à 150 millions. Mais les entretiens ont conduit au jour d'aujourd'hui avec les assurances. On est autour de 200 millions.
3: Une plainte contre X a été déposée, ajoute le fondateur de l'établissement scolaire. Il dit soupçonner un acte volontaire. Tamba John Melimono souhaite que les auteurs soient retrouvés.
4: Les parents qui sont là-bas, dès que c'est arrivé, ils m'ont appelé. Mais tout de suite, la première mesure, c'était d'aller porter plainte à la brigade de recherche contre X. Cela a été fait hier et toutes les déclarations ont été relevées par la gendarmerie.
3: Une enquête est attendue pour élucider les circonstances de cet incendie qui prive désormais les élèves de cette école privée de leur principal moyen de transport.
1: Ce fondateur d'école a dit qu'il n'a pas de problème avec quelqu'un. Il rappelle que son grand frère a aussi été victime d'un acte similaire il y a quelques jours. Selon sa lecture, les auteurs de l'incendie du bus pensaient agir contre un bien de ce dernier. Tamba John Milimono est au micro de notre correspondant Pepe Blestea.
4: s'il y a problème d'antécédent, certainement c'est avec le frère. C'est un environnementaliste. Des fois, il a des contrats de consultation parce que c'est un consultant en environnement. Mais il y a une année, il n'a pas eu de contrat. Donc, il est fixe à Dekédou. Alors, quand je suis venu avec ce projet d'école, c'est un grand frère, il s'est tout de suite mis là-dedans. Donc, même pour acheter le bus là, il a beaucoup contribué. À des moments donnés, s'il n'était pas occupé, il aidait quand même à transporter les enfants. Donc, de 2016 à aujourd'hui, il n'a pas eu de tels problèmes à Dekédou. Ce n'est que dernièrement, la nuit du mercredi au jeudi passé, il y a quelqu'un qui est venu incendier sa presse à huile, où il y avait 3 fûts d'huile d'amande et quelques 14 sacs de palmiers. Chaque sac contenait 200 kilos.
1: Lancement ce mercredi à Conakry du programme de recensement de documentation et de numérisation du patrimoine culturel de la République de Guinée. Ce projet porté par le ministère de la Culture, de l'Artisanat et du Tourisme en collaboration avec le Centre d'innovation de recherche pour le développement. L'objectif, sauvegarder les données culturelles à travers l'intelligence artificielle. On écoute Dr Safiatou Diallo, directrice générale du CIRD.
5: Nous engageons ensemble une démarche qui ambitionne de doter pour la première fois la Guinée d'un système national fiable de connaissances, de documentation et de valorisation de son patrimoine culturel. Pour le CIRD, c'est un immense honneur, mais c'est aussi une très grande responsabilité. Parce qu'un pays qui n'a pas de politique culturelle, qui n'a pas de données fiables, ne peut pas avancer. Il avance aveuglément. Comment planifier si on ne connaît pas précisément ce que l'on possède? Comment protéger ce qui n'est pas identifié? Comment transmettre ce qui n'est pas documenté? C'est précisément à cette lacune que répond ce programme. Notre ambition est simple, mais elle est immense. Construire la première mémoire scientifique et numérique du patrimoine guinéen.
1: Le ministre a présidé la cérémonie. Il rassure que l'apport de l'intelligence artificielle dans ce programme n'est pas pour remplacer des hommes à la machine. Moussa Moïse Assila a aussi exprimé sa volonté de ramener en Guinée les objets de feu Almami Samori Touré établis dans un musée français à Paris. On l'écoute au micro de Samuel Demba Diolamou.
6: Mesdames et messieurs, un patrimoine que l'on ne documente pas est un patrimoine que l'on prépare sans vouloir à oublier. Car chaque voix qui s'éteint sans avoir été recueillie emporte avec elle une part importante de la Guinée que rien ne pourra jamais reconstituer. Ce programme est notre réponse à cette urgence silencieuse. Recueillir avant qu'il ne soit trop tard, transmettre avant que le fil ne se rompe. Que l'on ne s'y trompe pas. Nous ne confions pas notre mémoire à la machine pour remplacer nos anciens, mais pour que leurs paroles ne meurent jamais. Nous avons visité notamment le musée de l'armée aux Invalides. Nous avons pu presque toucher du doigt le Coran personnel de l'Almami Samori Touré. Nous avons écouté le récit qui entoure les conditions qui ont précédé l'arrivée de ce bien extrêmement important pour la mémoire collective de la Guinée en France. C'est bien. Nous voulons qu'il retourne, mais nous voulons le faire dans une diplomatie culturelle.
1: Le 1er juillet de chaque année, l'humanité célèbre la Journée mondiale du reggae. La 32e édition se veut une reconquête du message du reggae, de sa puissance politique et spirituelle. Né en Jamaïque, ce genre musical a conquis le monde grâce à ses rythmes et à ses messages engagés. Pour marquer l'édition 2026, notre rédaction a rencontré ce mercredi Mohamed Asmir Souma, alias Kaporo Menge, Alassane Condé.
7: La Journée mondiale du reggae vise à promouvoir ce genre en tant qu'élément fondamental du patrimoine musical mondial. Elle sensibilise également le public à son histoire, à ses valeurs et à son impact sur les différentes cultures. Mohamed Asmir Souma, alias Kaporo Menge, est artiste reggae-man.
8: La musique reggae aujourd'hui, normalement, doit être une musique enseignée dans les écoles parce que nous sommes plus engagés dans l'éducation, dans la spiritualité, dans le respect du comportement humain et aussi la reconnaissance de nos différentes cultures et autres. Donc le reggae n'est pas seulement une musique de pagaille, c'est une musique qui vient de l'éternel.
7: Cet arrangeur compositeur dénonce un manque d'unité entre les promoteurs du reggae en Guinée.
8: Au niveau où on veut la voir, elle ne se porte pas bien parce qu'il n'y a pas de soutien, il n'y a pas la bonne collaboration. Si nous voulons vraiment devenir des reggae-man qui sont là pour défendre l'identité africaine et l'identité culturelle de nos mœurs et autres, il faut qu'il y ait l'union et l'amour entre nous. Et tel qui n'est pas là en Guinée aujourd'hui.
7: Cet artiste estime que les reggae-man ne bénéficient pas de la même prise en charge sanitaire que les autres musiciens. Mohamed Asmir Souma interpelle les autorités.
8: C'est la culture. Donc, quand quelqu'un tombe malade, on ne le souhaite pas que l'État vienne nous secourir pour ça, parce qu'il en a fait pour les banlieusards, par exemple. Qui le fait? Parce que c'est important. Les Rasta aujourd'hui sont en train de se battre pour que eux aussi, ils existent dans la société.
7: Kapour Menge compte plusieurs albums à son actif, dont 3 actuellement disponibles sur le marché. Selon Mohamed Asmir Souma, avec une vision éclairée et une bonne organisation, un reggae-man peut vivre de son art en Guinée.
1: Mohamed Asmir Souma, alias Kapour Menge, salue le travail accompli par le ministre de la Culture en faveur des artistes guinéens. Il a toutefois formulé plusieurs recommandations à l'endroit du département de la Culture. On l'écoute au micro de Alassane Condé.
8: Le ministre, il fait son mieux, parce que dans la vie, on ne peut pas aider tout le monde. Mais quand il essaie d'aider déjà un secteur, ceux qui sont dans ce secteur peuvent s'en sortir. Moi, personnellement, j'ai pas eu la chance de le rencontrer, chose que je souhaite vraiment pour que je discute de plein de choses avec lui. Mais je salue son courage, son engagement et aussi la confiance que le président lui a portée. Il n'a pas manqué. Qu'il essaie de nous aider à avoir des équipements, qu'il essaie de nous aider à avoir des endroits, parce que il nous faut des lieux où nous pouvons exposer notre philosophie. Il faut qu'on ait des matériels, par exemple, pour nos produits, parce que le reggae, c'est pas bon en cassette, c'est bon en live. Il faut qu'on essaie d'avoir ça et que on essaie de travailler aussi sur l'identité de notre pays, l'identité africaine. Parce que ce sont des messages comme ça que nous, nous voulons faire véhiculer. Valoriser la culture, valoriser nos mœurs. Donc, on peut pas le faire sans l'appui du gouvernement.
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1: L'actualité, c'est aussi hors de nos frontières. Le président mozambicain Daniel Chapo termine ce jeudi 2 juillet un déplacement dans la région du Cabo Delgado, alors que les attaques djihadistes continuent de déplacer les populations. L'Organisation internationale des migrations dénombre plus de 26 000 déplacés depuis début mai. En Afrique du Sud, la police a déjà annoncé avoir ouvert une enquête concernant la mort d'un ressortissant étranger qui aurait fait une chute mortelle d'un immeuble de Durban, se croyant pourchassé. Si la police a su contenir la plupart des cortèges de manifestants, de nombreux incidents ont bien eu lieu à travers le pays et cette violence xénophobe n'est pas terminée puisque Marche en Marche prévoit d'organiser des manifestations tous les jeudis pour continuer de faire pression sur le gouvernement. Après un match essentiellement dominé par le Sénégal, la Belgique a inversé le rapport de force en égalisant en toute fin de deuxième période avant de l'emporter 3-2 aux prolongations à Dakar au pied de monument de la Renaissance africaine, Fazon, qui a rassemblé des milliers de personnes. L'état de confiance des supporters a été brutalement rompu. En interactualité, la capitale ukrainienne a été ciblée par des barrages de missiles et de drones russes qui ont provoqué des incendies et fait au moins 10 morts ce jeudi 2 juillet après un avertissement de Volodymyr Zelensky sur une attaque de grande envergure. Le président ukrainien avait indiqué la veille depuis Dublin qu'il a suite d'informations sur une nouvelle attaque de la Russie en préparation. En amont des 250 ans des États-Unis, Donald Trump a mis sur pied un musée virtuel à la gloire des grandes figures du pays. Au centre de ce dispositif mémoriel, les pères fondateurs ramenés à la vie grâce à l'intelligence artificielle relatent leur vie sous un prisme amélioratif, quitte à passer sous silence certaines réalités historiques. Ainsi s'achève cette édition d'information mise en onde par Aboubacar Youla. Ici à la présentation, Amara Simbasila. À toutes et à tous, merci de l'avoir suivi via la 93.5 et le www.soleilfmguinée.net partout dans le monde. Mais avant de vous quitter, retenez ceci. Ne vous attendez pas au miracle quand vous refusez de travailler. Seul le travail développe une nation, non la démagogie. Tous les États sérieux se sont mis au travail depuis la nuit des temps. Merci, au revoir.
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11: Tant que les lions n'auront pas leurs propres historiens, les récits de chasse ne pourront que chanter la gloire du chasseur. Dit un proverbe ancien. Les révélations d'Amadou Damaro Camara, ancien président de l'Assemblée nationale, sur les origines de l'Almamissa Moritouré, l'un des plus grands résistants de l'Afrique à la conquête coloniale, rappellent une évidence. L'Afrique connaît encore trop mal sa propre histoire. Et ce qui est plus inquiétant, c'est le nombre de questions qui restent sans réponse. Combien de peuples africains ignorent encore leurs véritables origines? Combien d'histoires continuent d'être racontées par d'autres avec leur regard, leur intérêt et leur interprétation? Le drame du continent n'est peut-être pas que son histoire ait été écrite par les autres. La plus grande tragédie, c'est que même des décennies après les indépendances, nous continuons souvent à enseigner les mêmes récits sans suffisamment les questionner ni les enrichir. On enseigne en détail la grandeur de Napoléon Bonaparte, le règne de Louis XIV ou encore la Révolution française. Mais combien de jeunes de cette génération en savent autant des débats historiques autour de l'Égypte antique? Combien sont crédules face à l'histoire de Sundiata Keïta? Celui-là même dont il compare à Alexandre le Grand. Combien savent qu'avant Elon Musk, l'homme le plus riche que l'humanité n'ait jamais connu était un des empereurs du Mali à la personne de Kanko Moussa? Combien sont au courant qu'avant les Européens, l'Afrique avait peut-être exploré les côtes américaines? Quand on veut en finir avec un peuple, on s'en prend à sa mémoire. Pourtant, comme le disait le leitmotiv d'Alain Foucault dans Archives d'Afrique, nul n'a le droit d'effacer une page de l'histoire d'un peuple. Car un peuple sans histoire est un monde sans âme. Mais faudra-t-il que ce peuple se batte également pour sa mémoire? L'Afrique n'a pas seulement besoin de raconter son histoire. Elle doit la rechercher, l'étudier, la transmettre et parfois la réinterroger. Car un peuple qui ne maîtrise pas son récit laisse toujours d'autres la raconter à sa place.
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de nos techniciens, de nos vaillants techniciens, sous le signe de la culture, l'univers qui révèle le talent de notre jeunesse. Programme de la culture et des sports dans Soleil à votre semaine. D'ailleurs, je pars des étoiles de Boulbinet. Oui, ces étoiles à travers le titre Contrôlé. Voilà. Donc, le groupe nous a tenu compagnie tout au long de cette semaine. Juste après, vous aurez la revue de presse, le condensé de l'actualité avec Mamadou Salou Touré. Horoscope, le message des astres, bien possible ce matin. L'éphéméride, les événements qui ont marqué la date de la 935. On vous propose de vous faire découvrir un auteur, un écrivain guinéen dans la plume ensoleillée. Et ce n'est pas tout, l'actualité culturelle en temps réel, c'est bien possible ce matin. Alors, en parlant d'ailleurs de culture, on présente toutes nos condoléances à l'Institut supérieur Mori Kanté, des arts Mori Kanté de Dubri.

tout le monde d'ailleurs. Alors, chers auditeurs de la 935, la page de sport également, cette la Coupe du Monde se poursuit. Il y a des... Donc, si

0: là, voilà, qui est sur l'espace de sport couronné par des matinées. Enfant de Maferia, à ce nom de cette émission, les Levant, Bakar Yula.
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0: Matinée ensoleillée, ni Moussa.

0: Bonjour à toi Bernard, à nos fidèles auditeurs et
1: à l'écoute de cette hémisphérie servie en temps réel, nous comme les bacheliers.
0: Oui.
1: Aujourd'hui encore, ils ont recollé.
0: Oui.
1: D'autres épreuves.
0: Ils ont repris d'autres épreuves en place pour comment dire pouvoir, je dirais, la fraudeur. Pour pouvoir empêcher et ces fraudeurs de frauder. Et je pense

0: d'évaluation, tu te permets de rentrer en classe avec un téléphone, avec une montre connectée, être dans un groupe WhatsApp et autres là. Mais ce qui est sûr, oui, cette décision, parce que le département a souligné que même après les résultats,
1: oui,
0: après les résultats, on décèle qu'un élève qui est admis, un élève admis était dans un groupe WhatsApp,
1: oui,
0: que son résultat sera annulé.
1: Annulé.
0: Alors, que les gens que les gens vraiment sachent que ça a changé, il y a,
1: oui,
0: de l'évolution. De grâce, le peu que tu connais, note ça, mets ça sur ta fiche. Hein? C'est pas te créer des problèmes.
1: C'est que les enfants cherchent toujours à innover.
0: Non, mais moi, ce que je comprends, tu sais, il y a de ces élèves aussi, quand ils font une fois, deux fois, trois fois, mais quatrième fois là, ils vont aller décider ou cette année ou pas. T'as,
1: oui,
0: vu,
1: oui,
0: que,
1: oui,
0: c'est ma dernière chance.
1: Oui.
0: Alors, quand quelqu'un dit ça, c'est ma dernière chance, laisse-moi te dire, la personne là, choco choco, hein, quelles qu'en soient les mille manières, qu'est-ce qu'il faudra,
1: la personne est prête à tout pour
0: qu'il accède à l'université,
1: oui,
0: en tout cas il le fera. Donc vraiment, c'est déjà des décisions, non, arrêtons ça, arrêtez cela, parce que il y a d'autres opportunités. C'est avant, tu pouvais passer le bac,
1: oui,
0: et si tu n'as pas, et puis tu t'inquiètes, mais maintenant il y a d'autres opportunités. Tu n'as pas le bac, hein, tu peux t'orienter.
1: Oui.
0: Tout ça là pour que chacun puisse gagner son pain. D'accord? Donc, de grâce, chers parents, avant que votre enfant ne parte à l'école, faites-lui asseoir. Après la prière, là, dites-lui non. De grâce, voilà comment te comporter.
1: Oui.
0: Prodiguez-leur des conseils. C'est mieux. C'est mieux. Parce que tu ne peux pas perdre toute une année, deux ans, trois ans, hein? À cause de combien? À cause de d'un seul jour,
1: un
0: à
1: seul
0: cause
1: jour,
0: d'une seule épreuve, à cause d'une seule matière.
1: Oui.
0: Tu vois? Donc, de grâce, conseillons nos enfants. Chers auditeurs de
1: la Ligue 3-5, ça fait quand même rire, ça fait.
0: Voilà, donc, on va partir avec le titre de la semaine. Et sachez que si c'est maintenant, vous venez de nous prendre en marche, vous êtes à l'écoute de Soleil Levant sur Soleil FM 93.5. Vous nous suivez un peu partout sur le www.soleilfmguinée.net. Voici donc pour vous le titre de la semaine.
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0: Respecter avec discipline les résultats approchent. Alors, Verseau, né entre le 20 janvier et le 18 février, votre mot-clé est l'innovation. Une idée originale peut faire la différence, alors faites confiance à votre créativité. Enfin, les poissons, pour finir, ils sont nés entre le 19 février et le 20 mars. Alors, les poissons, pour mot-clé, intuition, votre instinct est votre meilleur guide aujourd'hui. Prenez un moment pour écouter votre voix intérieure. Alors, chers auditeurs de la 935, la couleur porte-bonheur du jour est le bleu azur. Le bleu azur, symbole de calme, de confiance et de clarté. Alors, si vous voulez tenter les jeux de hasard, les chiffres de chansons, le 3, le 9, le 17, le 24, le 31, j'ai dit bien 3, 9, 17, 24, 31. Si vous voulez tenter, bien sûr, les jeux de hasard, 3, 9, 17, 24. Ce sont des chiffres qui portent chance. Alors, la citation pour vous quitter au compte de la rubrique Horoscope du jour, les plus grandes réussites commencent souvent simple pas en... Les plus grandes réussites commencent souvent par un simple pas en avant. Alors, chers auditeurs de la 935, c'était donc le message des étoiles dans Soleil Levant. Alors, Moussa Nabi Kobouti Kamara, on vient de suivre l'horoscope.
1: Oui. Les astres m'ont dit que une discussion pour une discussion mais avec quelqu'un pourra débloquer.

0: clé, c'est action. Voilà. Il faut dire qu'une opportunité se présente, donc n'attendez pas qu'elle passe. Hein? Votre audace sera votre meilleur allié aujourd'hui. Donc, il faut oser foncer.
1: Ouais. L'audace d'espérer, il faut oser.
0: Ah oui.
1: Donc, c'est bélier.
0: Tu es bélier.
1: Ouais.
0: Donc, ce que ton signe zodiaque révèle aujourd'hui, tu es d'accord avec ou bien tu ne crois pas?
1: J'attends de voir passer la journée. Oh. Faut pas très vite se jeter.
2: Pour que ça puisse se réaliser, il faut y croire. Mais lorsqu'on n'y croit pas, c'est pas facile.
0: C'est
2: lorsqu'on doute, il faut forcément. C'est quand tu y crois, tu t'attaches émotionnellement, moralement.
0: En tout cas, c'est ça. Hein. C'est comme en tout cas ça là, Sarkasita là. Donc tu écoutes et puis tu observes.

0: Si ça marche, tu crois.
1: Voilà.
2: Et si ça ne marche pas.
0: Chers auditeurs de la 935, si c'est maintenant que vous venez de nous prendre en marche, vous êtes bel et bien dans votre émission matinale Soleil Levant sur Soleil FM 93.5. Alors, Moussa Nabi Kouboti Kamara avec moi, Bernadette Condé, dans ce studio pour vous tenir en haleine jusqu'à 10h. Et puis, il est là pour la revue de la presse, Mamadou Salou Touré. Avec lui, le condensé de l'actualité sous la complicité technique de l'enfant de Maferia, Aboubacar Youla.
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2: Bonjour Bernadette, bonjour Nabi Moussa Kamara, bonjour à l'enfant de Moria, Aboubacar Youla. Ce bonjour est élargi à tous les auditeurs et bienvenue à tous dans la revue de la presse sur Soleil FM 93.5 et le www.soleilfmguinée.net. Alors, sécurité routière, la Guinée suspend pour 3 mois la circulation nocturne des gros porteurs après un accord avec... Alors, face à la recrudescence de ces derniers temps en Guinée, le ministre des Transports et porte-parole du gouvernement Ousmane Gawal Diallo les fêtières des transporteurs afin de convenir de mesures fortes en faveur de la sécurité routière, lance le site. La rencontre tenue au siège du département s'inscrit dans une démarche de prévention et de responsabilisation des acteurs du secteur, précise Média Guinée. Le strict respect du code de la route, la lutte contre la surcharge des véhicules, l'excès de vitesse, le contrôle de l'état technique des engins ainsi que la fatigue des conducteurs ont été au cœur de ces recommandations, renseigne Le Quotidien en ligne. Au terme des échanges, les deux parties sont convenues à un accord sur une mesure conservatoire jugée importante pour la sécurité des usagers litons. Il a été convenu d'un commun accord avec les représentants des transporteurs d'intérêt.

interdire à titre conservatoire et pour une période de 3 mois de tous les a précisé sur les risques d'accès routiers nationaux, particulièrement durant la nuit, perqués par une baisse de vigilance, conditions de conduite difficiles à Guinée. Quant à Gassa Inbak 2026 en Guinée, 23 fraudeurs arrêtés à Fourikaria, le cerveau du réseau démantelé à Boké. Le média en ligne rappelle que la lutte contre la fraude aux examens nationaux

0: les 5. Merci à tous de l'attention, oui.
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2: Eh oui, Mamadou Salou Touré, hein. Alors on a suivi avec intérêt cette revue de presse et surtout moi ce qui a retenu mon attention,
3: oui,
2: c'est les dispositions prises, hein, par rapport aux gros porteurs.
3: Oui.
2: Donc ça, je suis d'accord et d'accord.
0: Salutaire, hein. Oui. C'est une très bonne mesure, et surtout que se fait de commun accord avec les transporteurs. Là, il faut le signaler. On ne va pas crier à des décisions unilatérales parce que nous sommes très spécialistes des jolis commentaires en Guinée.
3: Oui.
0: Décision unilatérale, on ne nous a pas associé. Heureusement que les transporteurs même ont été associés, et donc c'est de commun accord. Là, il y a un autre problème, l'applicabilité, parce qu'on sait qu'il y a beaucoup, cette mesure, ce n'est pas la première fois qu'il a été interdit ici plusieurs fois, la circulation en plein jour des gros porteurs.
3: Oui,
0: on a vu cette décision est devenue une décision morné, et donc on avait même interdit la circulation des gros porteurs le long de la corniche ou des corniches nord et sud de Conakry. Cela n'a pas été respecté. On sait ce qui se passe souvent dans la circulation, sont des conteneurs qui se détachent et qui tombent sur des véhicules, parfois qui font des victimes. On a vécu ça plusieurs fois, même depuis les régimes précédents. Et donc il y a souvent de très bonnes annonces, de très fortes décisions qui sont annoncées, mais leur applicabilité fait gravement défaut sur le terrain. Et là, c'est pour sauver des vies. On a cité pas mal de faits qui peuvent engendrer des accidents de la circulation, coûter la vie à plusieurs personnes, comme le dernier cas à Mamou, 15 bonnes âmes se sont envolées comme ça. Du fait, imaginez un véhicule de 9 places, vous y entassez 15 personnes, c'est quand même exagéré. Et ces véhicules partent toujours d'une gare routière, sous le nez et la barbe des syndicats. Et donc, comment est-ce que ce véhicule qui entasse 15 personnes en lieu et place de 9 puisse quitter cette gare routière, traverser beaucoup de checkpoints, de barrages, de contrôles, et donc pour se retrouver à la morgue ou à l'au-delà, excusez-moi de le dire comme ça, et donc parmi les 15, il y a eu 10 enfants, presque, ces 15 personnes étaient presque toutes de la, même famille, et donc en partant selon les informations pour les vacances, donc c'est quand même de trop, et donc il y a toute une chaîne de contrôle qu'il va falloir activer depuis la gare routière jusqu'à destination, parce que l'être humain, la vie n'a pas de prix. Ça ne s'achète pas. Et donc il faut savoir préserver cette vie tant qu'on peut. Et donc c'est pas, la décision est là, mais on va voir ce que ça va donner, parce qu'on est tous en Guinée. Nous savons vraiment combien de décisions ont été prises sans que cela ne soit appliqué. Regardez, il a été décidé ici d'imposer deux casques au conducteur de moto-taxi. Un casque pour le conducteur, un autre pour
2: le passager.
0: C'est parti comment? C'est devenu un feu de paille. On n'en parle plus. C'est là il va de notre. Nous empruntons tous des moto-taxis ici. C'est quand même bon. C'est une bonne décision.
2: Mais ils n'ont qu'à aussi jeter, hein, ils n'ont qu'à jeter coup d'œil dans les gares routières de l'intérieur. Ben, je veux parler de la gare routière de Zérékoré surtout. Là-bas aussi, il y a vraiment de l'imprudence. Il faut voir les taxes.
0: Toutes les gares routières sont
2: le même dénominateur. Je te dis, c'est pire, hein, parce que là, il y a les apprentis, qu'est-ce qu'ils font? Ils

0: attache
1: une
0: des
1: corde.
0: cordes. Derrière, il y a deux cordes.
2: Ah,
0: il y a
2: oui.
0: deux personnes qui
2: tapent. Oui, et ils sont...
0: Ils sont derrière. Bon,
2: ils sont suspendus.
1: À l'arrière, carrément. À quel moment cette corde va se rompre?
2: Ça, pas
0: on sait pas. Voir aussi le nombre de bagages qui est là. Hein, d'abord, le poids du bagage.
2: Et puis, ils sont là à s'amuser. La voiture file. Ça ne fait rien.
1: Toutes les conditions sont réunies pour que vraiment, pour créer des accidents. Le plus souvent, on voit ces taxis, ces véhicules de transport en commun que vous êtes en train de décrire, ce sont vraiment des tombeaux. Mm-hmm. Ce sont des cercueils roulants.
2: Oui.
1: Des cercueils roulants. Vous voyez parfois un véhicule de 9 places, vous voyez la charge qu'il transporte, mm-hmm. c'est autre chose. Mm-hmm. C'est autre chose.
2: Oui.
1: Et donc, et tout cela se passe au vu et au su de tout le monde. Hein? Tout le monde est coupable dans cette affaire.
2: Oui.
1: Tout le monde.
2: Oui.
1: Il va falloir vraiment faire une certaine introspection. C'est pourquoi souvent je me plais à dire que un véritable examen de conscience s'impose à chacun de nous. Qu'on revoie notre façon de faire. Qu'on ne dise pas que c'est parce que c'est Nabi ou bien c'est parce que c'est Bernadette. À commencer par toi. Mm-hmm. Que personne ne dise que ça ne me concerne pas.
2: Oui.
1: Donc, un Guinéen qui meurt devrait toucher tous les Guinéens. Donc, c'est vrai que nous sommes tous mortels. Tout âme passe par la mort. Mais il va falloir prendre les dispositions. À l'impossible, nous ne tenons. Nous sommes trop fatalistes le plus souvent. La prudence est la mère de la sécurité.
2: Oui.
1: Sois prudent jusqu'à... sois prudent tous les jours.
0: Oui.
1: Jusqu'à ton dernier souffle. Reste prudent. La prudence est la mère de la sécurité.
0: En parlant de prudence, nos bacheliers, beaucoup ne sont pas prudents.
1: Ah oui.
0: Parce
1: oui.
0: que 23 fraudeurs arrêtés à Fort Caria. Et
1: oui, plus de 344 téléphones
2: saisis
1: dans une seule préfecture.
2: Oui.
0: Ah, c'est dommage.
1: Ce n'est pas, on n'est pas en train de dénigrer
2: oui.
1: la préfecture de Moussa Keïta.
2: Oui.
1: Mais Sigiri bat le record. Hein.
2: Mais oui, Sigiri, ça fait deux ans que je ne me trompe pas.
1: Le premier jour, il y a 134 téléphones qui ont
0: Mon
1: été saisis.
0: Mon Dieu!
1: Au deuxième jour,
2: oui,
1: parce
2: plus,
1: hier, c'était,
2: plus les montres,
1: c'était le repos.
2: Les montres connectables.
1: Voilà, des montres qui se connectent, des casques Bluetooth. Mm-hmm. Tout ça, c'est la fraude à grande échelle. Sigiri bat le record. Hein. 344 téléphones, d'après en tout cas les informations qui ne sont pas venues,
2: oui.
1: en deux jours seulement.
0: Lundi, mardi.
2: On
1: ne
2: parle pas des autres régions, hein, voilà, seulement de Sigiri.
1: Sigiri.
2: Hein, si je me trompe pas.
1: Et donc, hier, c'était
2: leur
1: jour de repos. Et donc, en deux jours, 344 téléphones, on ne compte pas le nombre de surveillants interpellés et renvoyés, d'élèves, on ne parle même pas. Et donc, il y a eu même des interpellations, ainsi de suite. Donc, quel genre de bac on est en train de...
0: Oui, parce que chaque école voudrait qu'on parle d'elle, qu'on dise...
1: Mais
0: il
1: faut qu'on parle de toi
0: oui.
1: de la plus belle des manières.
0: Voilà.
1: Imaginez, quand un candidat ou des candidats sont pris, leur identité.
0: C'est l'image, oui, l'image de l'école.
2: Que, même pour
0: et la préfecture aussi.
2: Leur façon qu'ils font rentrer les téléphones, ils cherchent à innover. C'est comme si il y a un fume.
1: Les
2: sourds passent le bac. C'est presque le même système.
1: Ça nous inspire.
2: Je t'assure.
0: Hein.
2: Tu cherches à regarder
0: mais
2: ça.
0: Mais la dernière fois, je te le disais, j'ai vu aussi, une série, hein. En tout cas, j'ai regardé un truc comme ça sur les réseaux sociaux. Le monsieur, c'est le talon, je te dis, de son
1: oui, mais
0: soulier.
1: Ce qui est sorti,
2: ils ont fait ça, oui. Leurs chaussures,
0: ils les
2: reposent bien. Dedans, ils enlèvent, ils vont mettre le téléphone et ils rentrent dedans.
1: Et donc, je vous dis...
2: J'ai dit,
1: c'est très fort.
2: C'est les films. Ils ont tourné des films.
1: C'est très fort. Hein.
0: Yeah.
1: Mais il faut que cela s'arrête. Nous rigolons,
0: oui.
1: C'est vrai. Mais parfois, il faut avoir peur. Hein.
2: Oui.
1: Il faut avoir peur de tout ce que nous sommes en train
2: de
1: voir.
2: Mais toi-même, tu es tourné.
1: Je vous dis, ils sont ingénieux.
2: Toi-même, tu es tourné.
0: Et puis...
1: C'est autre chose.
0: Non, mais attends... Hein? Le bac se déroule à Fort Caria et puis
1: on parle du cerveau
0: oui.
1: de l'un des plus grands groupes WhatsApp en République de Guinée.
0: À Boké.
1: Il était à Boké, oui. Il a été interpellé.
2: Avec ce 21e siècle, ils ne savent pas que l'État maintenant a les moyens de tracer ce qu'on appelle le groupe WhatsApp quand vous envoyez les messages autour là.
1: Moi, une question me taraude l'esprit. Est-ce que ce n'est pas la première fois? Même il y a deux ou trois ans avant, tous ces gens qu'on a pris en flagrant délit de possession de téléphone, d'entretenir des groupes WhatsApp, ainsi de suite. Est-ce qu'ils ont été punis à la hauteur de leur forfaiture?
2: Oui, il faudra qu'on aille voir les punir.
1: Il y a ça aussi.
2: Et qu'on publie.
1: Si, par exemple, ils ont été condamnés ou frappés de façon exemplaire, ça allait dissuader quand même.
0: Non,
1: mais si vous voyez, jusqu'à présent, on n'avait pas pensé. Non. Vous allez voir, l'année prochaine, je ne le souhaite pas.
0: Non. Et tu connais le Guinéen, on dit c'est lui. Moi là, on ne va pas m'attraper. Sinon, je ne pense pas. Sinon, il y a eu un grand
1: groupe comme ça,
0: qu'on avait démantelé du côté de Dupréka.
1: Oui, et voilà. Moi, c'est la sanction infligée. Je sais qu'ils sont pris.
2: Oui, est-ce qu'ils ont été réellement sanctionnés?
1: A été infligée pour dissuader les autres. Parce que toi qui es pris déjà, on ne parle plus de toi.
2: Oui.
1: C'est pour que personne d'autre comme toi
2: tente
1: cette aventure. Chose. Mais vous voyez, ça ne dissuade pas. 344 téléphones en deux jours d'examen au bac.
0: Attendons voir aujourd'hui.
1: C'est extra. Ouais, attendons la fin.
0: Voilà.
1: D'ici la fin.
0: Hier, lundi, mardi, ils ont pris, tu as dit 200.
1: D'abord, le premier jour, 134 téléphones.
0: 134.
1: Au deuxième jour, c'est monté à 344.
0: Voilà. Tu vois ça?
1: Attendons la
2: fin. En deux jours, 300 téléphones saisis.
0: En tout cas, merci. Merci à toi, Mamadou Salé Touré. Tu reviens pour la page de sport.
1: Et je ne suis pas trop content.
0: Pourquoi?
1: J'ai mal dormi. Le Sénégal a été...
0: Bon, on en parlera.
2: La façon voilà. Même.
0: On t'accompagne avec ce titre Diamant, chanté par Mimi Paya Paya. Mimi Paya Paya. Black Sweat.

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1: Nous disons merci à Mimi Paya Paya. Je suis le diamant de mon homme, de mon papa, de mon daddy.
2: Aminata Kondi, plus connue sous le nom de scène Mimi Paya Paya, est une artiste chanteuse guinéenne et en pleine ascension, particulièrement célèbre pour son style afro-pop et ses thèmes dédiés au courage de la femme. Née à Labé, avec des racines de Coursa en Haute-Guinée, Aminata Kondi cultive très tôt une passion pour la musique. C'est en 2015, en s'installant à Conakry, dans le quartier de Dixine, qu'elle commence véritablement son aventure musicale durant cette période. D'apprentissage, elle est notamment guidée et parrainée par la chanteuse guinéenne Bambou Sayoun Camara. Sa carrière franchit un cap majeur avec la sortie de son projet emblématique Femme battante.
1: Voilà, nous disons merci à Mimi Paya Paya. Place à présent à l'éphéméride du jour.
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éphéméride du jour d'Ensoleil Levant, chers auditeurs de la 935. Nous sommes jeudi 2 juillet 2026. Le 2 juillet s'inscrit dans la période de préparation, bien sûr, de la continuation des examens nationaux et des activités culturelles de la saison des pluies. Alors, cette date rappelle en Guinée l'importance de l'engagement citoyen, de la solidarité et de la promotion des valeurs culturelles guinéennes. Et c'est également la période des cultures. Alors, en Afrique, il faut dire que le 2 juillet 1816, la frégate française, la Méduse, s'échoue en large des côtes de l'actuel Sénégal. Alors, ce drame inspirera plus tard le célèbre tableau, le radeau de la Méduse. En tout cas, plusieurs pays africains poursuivent en juillet leurs célébrations et initiatives en faveur de la jeunesse, de l'éducation et du développement durable. Alors, aimables auditeurs de la 935, dans le monde, donc le 2 juillet 1937, l'aviatrice Amelia Earhart disparaît au-dessus de l'océan Pacifique lors de sa tentative de tour du monde. Le 2 juillet 1881, le président américain James est victime d'un attentat à Washington. Il succombera à ses blessures quelques semaines plus tard. Alors, journée internationale. Aujourd'hui, c'est la journée mondiale des ovnis. Journée mondiale des ovnis aujourd'hui, journée internationale des journalistes sportifs également. Journée mondiale des ovnis.

0: et puis la journée donc interne des sportifs. Alors à tous les sports, on vous souhaite et quelle année en juillet, le 2 juillet, nous avons Margot Robbie qui est née donc le 2 juillet 1990. Alors, chers auditeurs de la 935, l'éphéméride, il faut dire que ces événements donc qui ont marqué la date du 2 juillet, voilà, non seulement les activités se poursuivent, mais aussi il y a aussi d'autres événements donc et des fêtes le 2 juillet 2026. On va rappeler que c'est le 183e jour de l'année et donc est marqué par la fête de Saint Martinien et la pleine lune. Alors le 2 juillet donc 1984, lancement de Renault Espace, première voiture familiale de type monospace. Alors, le 2 juillet 2008. L'anniversaire, je disais, de Margot Robbie, actrice hein, australienne, icône mondiale, révélée par le loup de Wall Street. Et Barbie. Alors, Pierre Cardin également est né le 2 juillet 1922, couturier français d'origine italienne, pionnier du prêt-à-porter. Alors, chers auditeurs de la 935, vu que aujourd'hui c'est le 183e jour de l'année, il faut dire qu'il reste 182 jours. Alors, voilà, ça n'est terminé au compte de la rubrique éphéméride du jour.
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0: Merci également à Boubacar Youla pour la mise en onde de cette émission. Bien, il a cité son fauteuil à

0: famille, l'artiste Safi Diabaté jongle entre sa vie de vedette et son foyer. Elle se fera remarquer par le grand public en 2014 avec sa chanson Wadada, un mot qu'elle aurait ampleur gaspillé. Plusieurs autres de ses titres sont écoutés au Mali et en Afrique de l'Ouest.
1: Voilà, donc merci à Safi Diabaté, chers auditeurs de la 935. Si c'est maintenant que vous venez de nous prendre en marche, vous êtes bel et bien dans votre émission matinale Soleil Levant sur Soleil FM 93.5 sur le www.soleilfmguinée.net. Nous émettons depuis le quartier Lambani. Nous sommes à 150 mètres de la maison des jeunes de cette localité, au premier étage de l'immeuble Cabri Touré, le pressing Atmosphère et le restaurant Wassolo. Alors, c'est parti avec la plume insolite.
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0: la plume ensoleillée dans Soleil Levant avec toi, Moussa Nabi Kobouti Kamara.
1: Et aujourd'hui, nous allons partir à la découverte de Kozo Zoumaningi, né le 15 août 1945 à Kindia. Kozo Zoumaningi est un enseignant de profession. Kozo Zoumaningi est entré très tôt dans l'administration enseignante qu'il va devoir quitter à partir de 1983 pour l'administration territoriale qui en fait gouverneur de région de Farana puis de Zérékouré. Mais auparavant, il fut élu député à l'Assemblée populaire nationale en 1979. Sous la Deuxième République, il occupe d'importantes responsabilités, celles de secrétaire général au ministère de l'Intérieur et de la décentralisation, d'ambassadeur de la Guinée auprès de la République du avant de se ministre des Affaires étrangères, mission nationale et de la recherche scientifique et ministre du Tourisme, de l'Hôtellerie et de l'Artisanat. Kozo est diplômé de l'École normale

entre nous Guinéens, vivre l'harmonie et le non prétendre et la prétendre. Conakry, édition Kipé 2010. En résumé, glorieux dans le succès, courageux dans l'adversité, des hommes et des femmes ont suscité l'administration à l'excès dans la du nation comme dans le dénigrement. Autant pour moi, je m'excuse. Également, il a publié la politique étrangère de la République de Guinée de 1958-2013. Pour résumer, pour ne pas falsifier l'histoire ou élaborer une philosophie pouvant favoriser même inconsciemment et l'idéologue de la division, ceux qui mutilent la vérité historique ou manipulent celle de l'humain. Nous situons, quant à nous, la question guinéenne dans

0: dans son vrai contexte. Donc voilà un peu les peuples de Kozolier, la politique étrangère de la République de Guinée de 1958 à nos jours et entre nous Guinéens.
1: Voilà, donc c'était la plume ensoleillée dans Soleil Levant et puis il s'agissait ce matin de Kozo Soumanigui.

0: Simple, le titre Yanfa.
1: Je disais qu'on était avec Koury Simple, né en 1999 à Conakry, issu d'une famille musulmane. Koury Simple a fait ses premiers pas dans la musique à travers sa mère qui interprétait les chansons cantiques dans les cérémonies religieuses. Étant le chouchou de sa mère, le jeune adolescent est charmé par la belle voix de sa mère qui l'accompagnait dans les
0: C'est comme on le dit, hein, Betty, c'est ce que sa maman faisait, c'est-à-dire...
1: Et de

0: Ton vrai
1: nom? Des cantiques, oui, religieux, des qu'on fait souvent à la mosquée à l'arrivée des trucs, des pèlerins, parce que à l'arrivée de l'Aïdouno, il y avait ça, il y avait une dame qui chantait hyper bien.
0: Oui.
1: Voilà, donc on appelle ça Betty, et puis.
0: Merci. Merci beaucoup.
1: Alors, on dit merci à Courrier Simple, chers auditeurs de la 935. C'est donc parti avec l'actualité culturelle en temps réel dans Soleil Levant, la page culture.
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1: La page culture dans Soleil Levant, c'est avec toi Moussa.
2: Et nous allons commencer par Mandem Fodé, pour dire que Mandem Fodé ne sort pas de l'œil du cyclone. Alors que l'artiste tente actuellement de faire la paix avec Massiri pour obtenir le retrait de sa plainte en justice suite à la sortie de son dernier titre, il remet une couche avec une nouvelle chanson très critique envers la gente féminine. Un bout de la chanson est en ligne sur son compte TikTok et dans ce nouveau single, Mandem Fodé enchaîne les pichenlines ciblées. Les mères et talons sont prêtés. Quand tu les vois sur la chaussure rouge et lèvres sur la bouche, si elles ne sortent pas au move, elles sont à Dubaï. Lundi, rétro, mardi, Dior, ainsi de suite. Donc, Mandem Fodé, encore dans les jours à venir, pourrait être ciblé par la justice. Singleton lance également 224 d'un seul révolution et avec Gemelan de gouvernement et une amanda d'artiste. Pour parler de cela, l'artiste Singleton est cette fois-ci. Il n'est pas seul. Singleton, figure du dancehall guinéen, dévoile seulement un projet porté au titre 224 Dancehall Revolution, avec faire rayonner le son du 224 sur la scène internationale. Pour cette nouvelle offensive, Singleton change de formule. L'artiste s'entoure d'une plénière de talents guinéens, des voix, des styles, des énergies différentes, mais réunies autour d'un seul même objectif, importer le dancehall made in Guinée. 224 Revolution se veut donc plus qu'un morceau, c'est un mouvement, un collectif qui mise sur la force du nombre et la diversité artistique en Guinée. Et pour toujours continuer, nous allons également parler pour son anniversaire. L'artiste Takana Zion frappe avec l'ennemi un nouveau single. Il vous invite à l'écouter sur sa page également. Nous allons toujours continuer que patrimoine culturel. La Guinée lance un vaste programme national de recensement, de documentation et de numérisation. Donc, et la Guinée a officiellement lancé le programme national de recensement, de documentation et de numérisation du patrimoine culturel, initiative ambitieuse destinée à doter le pays de sa première base scientifique et numérique consacrée à son héritage culturel. La cérémonie riche en symboles a été présidée par le ministre de la Culture, du Tourisme et de l'Artisanat en présence des représentants du corps diplomatique, des chercheurs, des universitaires et partenaires techniques et financiers ainsi que les acteurs culturels venus des quatre coins de la région. Également, nous allons parler de ce qu'on appelle du Made in Guinée et à l'inclus. Le parti de Mohamed Banks Bangoura disent qu'ils vont permettre de développer et permettre à ces Guinéens de se mouvoir et de développer. Promouvoir Made in Guinée, encourager l'inclusion sous toutes ses formes et faire des ressources naturelles un levier et développement durable. Depuis son retour en Guinée en 2021, Mohamed Bangoura a multiplié les initiatives visant à transformer les convictions, j'en viens, en plateforme d'action à travers label Guinée Inclusive et FOMIDE, je m'excuse. Il défend une version de développement fondée sur le contenu local, le capital humain et la participation de tout le monde.
1: Voilà. Oui, alors Moussa Nabi Koboti Kamara, oui. Si tu permets,
2: oui.
1: on va enchaîner donc avec cette autre nouvelle. Hein.
2: D'accord.
1: On l'annonçait même à l'entame de cette émission. Alors, il s'agit bien sûr de du fondateur, si on peut le dire ainsi,
2: oui,
1: l'initiateur, le fondateur de l'Institut supérieur des arts de Guinée, ISAG, qui est devenu donc ISAGM. Donc il s'agit de Siba Fassou. Il est donc décédé le 30 juin. Oui, il est décédé le 30 juin. Voilà, donc Siba Fassou, on va dire que c'est une figure majeure hein, des arts et de l'enseignement artistique en Guinée. Donc, il est fondateur de l'Institut supérieur des arts de Guinée, devenu par la suite l'Institut supérieur des arts Morikanté, ISAG de Toubrika. Alors, il a exercé donc les fonctions de directeur général de l'ISAG, où il a contribué à la mise en place des formations en art dramatique. Et voilà, art dramatique, il y a le cinéma, il y a le truc, comment on appelle ça, c'est le théâtre et autres.
2: Oui.
1: Voilà, l'art dramatique, la musique, cinéma audiovisuel et les beaux-arts. Alors, dirigé auparavant le théâtre national de Guinée, ce qui fait que ce qui fait de lui hein, une personnalité reconnue du monde culturel guinéen, a été donc membre de plusieurs instances nationales de réflexion sur la culture et l'éducation artistique. Hein. Alors, son apport est considéré comme déterminant dans la création d'une institution publique dédiée à la formation supérieure des artistes guinéens lors du changement de nom de l'ISAG en ISAGM en 2020. Plusieurs acteurs culturels donc ont rappelé que l'Institut était son œuvre fondatrice hein, et ont plaidé pour que son héritage soit également valorisé. Alors, Siba Fassou, donc beaucoup de choses hein, à dire sur ce grand homme de la culture. Donc hier, il y a eu un symposium même au sein

0: de l'Institut supérieur des arts mercantiles de Dubry. Il a Lionel Pellet. Donc il a fait des enregistrements qui sont dans l'album Guinée Musique des Pellets sorti en 1998. D'accord. Souvent, je ne sais pas si tu écoutes comment on appelle ça, l'émission que j'anime les vendredis.
1: Oui.
0: Voilà, l'émission que j'anime les vendredis.
1: Yangakoulé.
0: Le générique de l'émission. Oui. Ça, c'est une œuvre de Siba Fassou.
1: D'accord.
0: Il a un groupe artistique qu'on
1: D'accord.
0: appelle Dazato.
1: D'accord.
0: Voilà, Dazato. Donc, ces femmes-là, elles dansent hyper bien et puis elles chantent hyper bien aussi. Et il faut dire que hier, c'est vrai, il était déjà dans son cercueil.
1: Oui.

ce qui est sûr, amen. Un artiste ne meurt jamais. Un artiste ne meurt jamais. Siba Fasso reste et demeure vivant à travers ses œuvres. Et encore une fois, toutes nos condoléances à la famille éplorée, donc à tous les Isaguas, comme on le disait. Et voilà, donc c'était donc la page

0: Et oui, l'actualité sportive en temps réel dans Soleil Levant avec toi. Bonjour.
1: Oui, rebonjour à vous, écoutez en ce moment.
0: 2026, le Sénégal éliminé, Pape Gueye remonté contre son entraîneur, Pape Diaw, décide d'arrêter.

0: été l'un des meilleurs éléments sur le terrain. Le pensionnaire de Villarreal, le sous-marin jaune du côté de l'Espagne, a quitté la pelouse non sans des gestes de frustration.
1: Mondial 2026, je sais que ce n'est pas encore fini, mais donnez-nous quelques affiches des huitièmes de finale, Salim Touré.
0: Il faut dire que ces huitièmes de finale débutent le samedi 4 juillet jusqu'au mardi 7. Quelques rencontres se sont quand même dessinées en attendant les matchs des Africains. Argentine, Cap-Vert et Colombie, Ghana. Nous avons Canada, Maroc, Paraguay, France pour le samedi. Dimanche, vous aurez Brésil, Norvège, lundi, Mexique, Angleterre et mardi, États-Unis, Belgique.
1: Revenons donc au pays avec la Coupe de la Ligue. Deux jeux de maillots remis à chaque club participant.
0: Oui, la Ligue guinéenne de football professionnel a procédé à la remise des maillots aux clubs participants à la Coupe de la Ligue 2026. C'était ce mercredi à l'occasion d'une conférence de presse de lancement de la troisième édition de la Coupe de la Ligue 2026. Les responsables de la LGFP, c'est la Ligue guinéenne de football professionnel, ont profité de l'occasion pour briefer la presse sur les modalités d'organisation de cette édition qui, comme d'habitude, réunit les

0: 28 clubs de Ligue 1 qui copressent et de Kilia, zone 4, FC Séquence Flamme Olympique, Tête d'Afrique Alistar de Fria, zone 5 Fellow Star de l'Abbé Asfag, Guinée Foot Elite Satellite Football Club, zone 6, Ashanti Golden Boy de Sigri Kalfa Modia Football Club. Ce sera le derby de la Haute Guinée entre le club de Sigri et celui de Cancan. Le Milo de Cancan recevra Avesiama et dans la zone, il y a 7 zones en tout, et dans la zone 7 vous aurez Wakria de Boké RCC Kamsa dans le derby du Kakandé, et vous aurez Sey Kamsa qui sera face à Tembo Football Club.
1: Donc on peut dire la seule équipe africaine sur laquelle on peut encore miser,

0: C'est le Maroc.
1: Le Maroc est passé, mais attention, il y a en tout cas le Cap-Vert oui. qui va tenter de sauver ce qui peut l'être face à l'Argentine. C'est le pays tenant du titre de la dernière édition de Qatar 2022. Mm-hmm. Vous avez également les Black Stars du Ghana qu'on a suffisamment, les Brésiliens d'Afrique
0: D'accord.
1: qui vont à Colombie. C'est un pays latino-américain. Ils jouent très bien au football, les pays latino-américains. Hein. Et donc, c'est comme l'Argentine, un pays de l'Amérique latine. Donc, les Africains, face à leur propre destin dans cette coupe, vont essayer. Cap-Verdien, les Requins Bleus et les Black Stars vont tenter quand même de tirer leur épingle du jeu pour accompagner le Maroc déjà en huitième de finale et le Maroc qui va défier l'un des pays organisateurs, le Canada.
0: D'accord. Donc on peut dire que hier le Sénégal avait une chance après avoir mené
1: 2-0 à la 85e minute, tout bascule. Et donc, est-ce quand vous regardez... Et quand vous regardez tous les matchs du Sénégal, vous ne direz pas qu'ils ne pouvaient pas gagner. Contre la France, ils ont rendu une copie propre contre la Norvège. L'Irak, là, ils ont carrément déroulé le tapis. Et contre la Belgique, imaginez. C'est vrai qu'au classement FIFA, la Belgique occupe une bonne place, mais ce n'était pas ça la raison. On a vu le Maroc venir à bout de l'une des plus grosses équipes du monde, la Hollande. Les Pays-Bas, il faut y croire. Donc les Sénégalais ne peuvent s'en prendre qu'à eux-mêmes et on dit souvent que l'échec ou la défaite est orpheline, mais souvent Pape Thiaw, cet entraîneur, est pointé suffisamment du doigt dans le naufrage sénégalais. Je pense qu'il y a des leçons à tirer et nous allons en profiter le dimanche dans Détente Sportive avec beaucoup de commentaires d'analyse avec l'un des représentants des Sénégalais, Doudou Bangoura. Je pense que avec lui on va tirer les leçons de cette participation sénégalaise. Ça a quand même été à demi-teinte, ni fique,
0: ni raisin. Ça sera de quelle heure à quelle heure?
1: 16h-17h30.
0: Nous
1: approcherons bien d'autres analystes, notamment Thierno Saïdou Diakité, notre consultant sportif, pour passer au peigne fin cette participation sénégalaise qui pourtant pouvait aller loin dans cette compétition. Jusqu'à la CAF, vous menez 2-0.
2: 2-0. Le Sénégal a fait rêver le continent africain.
1: Tout le continent
2: africain. Il a fait rêver le continent.
1: Si la victoire s'en suivait, ça allait être vraiment du bingo.
2: Oui.
1: Mais le rêve s'est
2: brisé.
1: C'est dissipé.
2: C'est brisé.
0: Bon courage à vous.
2: Merci.
0: La Côte d'Ivoire est rentrée déjà. Hein. Donc,
1: le Sénégal ils vont se rejoindre, sont des voisins.
0: Le Sénégal rentre quand aujourd'hui?
1: Donald Trump ne vous laisse pas le temps. Hein. Aussitôt que vous êtes éliminé, vous faites vos bagages.
0: En tout cas, merci à toi, Mamadou Salé Outouré.
1: Merci
0: on
1: à
0: se
1: tout
0: dit
1: le monde.
0: À la semaine prochaine.
1: Inch'Allah.
0: Et tu donnes rendez-vous à tes auditeurs dans Détente Sportive.
1: Le dimanche de 16h à 17h30.
0: D'accord.
1: Sur Sol FM 80 et le www.solfmguinée.net.
0: Moussa Nabi Koboti Kamara, merci également à toi.
2: Merci à toi également.
0: Merci à toute l'équipe de Soleil Levant. Merci à l'équipe technique du jour. Grand gros merci à vous, chers auditeurs. Vous qui nous donnez la force d'être là chaque jour. Ça n'est terminé au compte de la semaine. C'est le dernier numéro au compte de la semaine. On vous donne rendez-vous la semaine prochaine dans la même émission. Et puis, hein, avec bien sûr la même rigueur et tant d'autres. Allez, passez une excellente journée en compagnie des programmes de Soleil FM et surtout, bon week-end à vous par anticipation.

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0: 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Il est 10h.
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0: Aimables auditeurs de la 93 à 5, merci de votre fidélité et bienvenue dans votre émission Nomine au soleil. Nomine au soleil, cette émission qui traite l'actualité minière en Guinée, en Afrique et partout dans le monde. Une fois encore, merci, bonjour et bienvenue.
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0: Ici à la présentation, votre ami du secteur minier, Amara Simbasila, je vous dis merci de nous préférer et bienvenue. Aujourd'hui, nous parlons dans cette émission l'industrie extractive, c'est-à-dire nous parlons de l'initiative pour la transparence dans les industries extractives en Guinée. Nous recevons pour vous, aimables auditeurs, M. Abdoulaye Souma. Il est responsable de la communication et de passation des marchés à l'ITIE Guinée. Avec lui, nous allons parler de cette norme internationale dont la Guinée est affiliée. Merci de nous préférer. Bonjour et bienvenue.
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0: L'invité est déjà avec nous dans cette émission, Monsieur Souma, bonjour.
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3: Bonjour Monsieur Silla.
0: Et merci d'accorder cette interview à la radio Soleil FM.
3: Moi de vous remercier pour cette invitation.
0: Et Monsieur Souma, on parle de l'ITIE Guinée d'entrée. Et qu'est-ce que ça vous dit d'abord de venir sur la radio Soleil FM et de parler de votre activité, mais aussi de parler de ce sujet, cette thématique qu'on va développer tout au long de cette émission?
3: C'est tout un plaisir pour moi de venir à Radio Soleil pour parler de mon service, pour parler de l'ITIE, qu'est-ce que ça représente pour le pays, qu'est-ce que ça fait dans le cadre de la gouvernance des industries extractives. Et c'est tout un plaisir pour moi, et c'est pas la première fois, c'est la énième fois. J'étais là avec Monsieur Raphaël Goulota à un certain moment et pour parler ITIE, et donc... Je pourrais dire que vraiment que c'est un plaisir.
0: Un plaisir, chers auditeurs, vous avez compris, l'invité est déjà avec nous. Monsieur Souma, il y a aussi, on parle de l'ITIE. Et qu'est-ce qu'on peut savoir de cette norme qui est internationale?
3: L'ITIE, c'est une norme internationale, un mécanisme international volontaire conçu pour la gouvernance des industries extractives. Et quand on dit industrie extractive, c'est les industries minières, gazières et pétrolières. C'est faire en sorte que l'exploitation de ces industries puisse servir plutôt au développement, à la prospérité des citoyens du pays, que de servir une certaine minorité qui va en faire des détournements et l'objet de corruption. Donc c'est une répartition équitable des ressources du pays pour l'ensemble des citoyens, et l'ITIE exige toujours que l'on puisse collecter les informations sur les paiements effectués par les sociétés minières et les revenus perçus par les régies financières de l'État, que sont les impôts, la Banque centrale, la Direction générale de la douane, la Direction générale du Trésor, de la comptabilité publique, bref, toutes les entités qui bénéficient des paiements des sociétés minières, que cela soit su, ainsi que l'information collectée soit portée à la connaissance de l'ensemble des citoyens du pays pour qu'il y ait la redevabilité des gestionnaires des deniers publics.
0: Depuis quand la Guinée est membre de l'ITIE?
3: La Guinée est membre de l'ITIE depuis avril 2005. Pourquoi? Parce que la Guinée a constaté, comme l'ITIE est partie d'un paradoxe de pays riches en ressources extractives, dont les populations vivent en dessous du seuil de pauvreté. La Guinée a adhéré à l'ITIE en avril 2005 à partir d'un constat de paradoxe que le pays riche en ressources extractives, dont les populations vivent en dessous du seuil de pauvreté. Donc le constat de ce paradoxe est tout simplement que la gestion des revenus tirés des ressources extractives n'est pas partagée confortablement. Et c'est pourquoi, vraiment, la pauvreté continue, malgré que le pays est riche en ressources extractives. Donc, pour éviter un tel paradoxe, la Guinée adhère à l'ITIE pour que l'information sur la gestion des industries extractives soit portée à la connaissance de l'ensemble des citoyens du pays. Ainsi, les revenus collectés sur les paiements effectués par les sociétés minières, que cette information soit portée à l'ensemble des citoyens pour que la population et la société civile puissent demander des comptes au aux gestionnaires de deniers publics au cas où la gestion n'est pas bien faite. Justement, c'est pourquoi l'ITIE a été conçu ainsi. Chaque année, on collecte les informations, on fait des rapports qu'on appelle rapports ITIE, et ces rapports sont divulgués, ces rapports sont disséminés à travers le pays. Et justement, dans une semaine, la mission de dissémination des rapports sur les exercices 2022-2023 va sortir pour aller porter à la connaissance des préfectures impactées par les opérations minières ce que les sociétés minières ont payé et ce que les régies financières de l'État ont perçu pour qu'il y ait toujours la redevabilité des gestionnaires des deniers publics. L'ITIE, c'est comme si vous aviez un frère aux États-Unis et qui envoyait $600 pour votre grand frère par votre intermédiaire. Si votre grand frère qui doit bénéficier des $600 n'est pas informé, vous pouvez tenter de prélever $100 et de lui mettre les $500. Mais si jamais il est informé, il va vous demander où sont mes $100. Il ne va pas se contenter des $500. Dites-tu, c'est à peu près un tel scénario. Donc, il faut qu'il y ait l'information et qu'il faut qu'il y ait la transparence pour qu'il y ait la bonne gouvernance. Parce que l'information, quand les gestionnaires de deniers publics sont informés du fait que les bénéficiaires des revenus qu'ils gèrent, cette information est portée à la connaissance de la population, là, ils vont faire attention dans le cadre de la gestion de ces deniers publics.
0: Vous avez compris, l'ITIE, c'est l'initiative pour la transparence dans les industries extractives. Et Monsieur Souma, cette question va revenir parce que peu de gens connaissent l'ITIE. Quel est l'état de l'ITIE en Guinée aujourd'hui?
3: En Guinée, depuis que la Guinée a adhéré à l'ITIE, nous avons produit les rapports de 2005 jusqu'en 2022. On est en train de finaliser le rapport 2023. Tous ces rapports ont été non seulement publiés dans les journaux, dans trois journaux les plus lus de la place. Ces rapports ont été publiés sur le site web de l'ITIE, www.itie-guinée.org. Ces rapports ont été publiés au niveau de la maison de la presse et ces rapports ont été disséminés dans toutes les préfectures minières du pays, comme je le disais tantôt, pour qu'il y ait la renouvelabilité des gestionnaires des deniers publics. L'information sert de moyen de transparence. Et la transparence est la clé de la bonne gouvernance. Ouais. Quand il y a l'information, il y a la transparence. Et quand il y a la transparence, les gestionnaires des deniers publics font attention. Donc, nous avons publié jusqu'au rapport 2023. Étant entendu que chaque exercice, la publication de chaque exercice, c'est au maximum 2 ans. Chaque rapport d'un exercice ne doit pas dépasser 2 ans pour sa publication. Et là aussi, pourquoi 2 ans? Quand on prend l'exercice 2026, pour que l'on puisse publier des données sur les paiements effectués au cours de l'exercice 2026 et les revenus perçus au cours de la même année, il faut attendre que les comptabilités soient clôturées. Parce que c'est les comptables qui nous envoient les informations sur les paiements. Parce que c'est les comptables qui reçoivent les paiements. Bon, pour que on puisse clôturer une comptabilité, il faut attendre l'année suivante. Par exemple, pour 2026, il faut attendre au mois de mai, au mois de juin 2027. Ça, c'est pour que l'on puisse avoir des données qui sont déjà certifiées par les commissaires de compte si c'est les sociétés minières, certifiées par la Cour des comptes si il s'agit des régies financières de l'État. Mais ça ne doit pas dépasser 2 ans. C'est-à-dire là, l'exercice 2026, au maximum, au plus tard, au 31 janvier 2028, doit être publié. L'exercice 2025, au plus tard, au 31 décembre 2027, doit être publié. Donc 2 ans au maximum. Ouais. Mais l'idéal de l'ITIE, c'est de communiquer les informations à temps pour que l'on puisse faire les planifications, pour que les utilisateurs des données puissent faire des analyses, des juxtapositions. Donc, on est dans le cadre, par exemple, de la déclaration systématique. Nous, en Guinée, on a adhéré à la plateforme Govine. La plateforme Govine, c'est une plateforme avec Revenu Fondation Développement qui permet de collecter des informations plutôt sur cette plateforme, sur les paiements, les informations sur les paiements et les revenus perçus par les régies financières de l'État. Ainsi, on n'attend pas 2 ans pour avoir ces informations. Mais pour avoir les informations certifiées, il faut attendre 2 ans. Au maximum, je dis bien. Ouais. Au maximum. Donc, la plateforme Mais ça, c'est pour une déclaration systématique. Donc, on va avoir des déclarations pour 6 mois, pour 1 an. Là, on n'attend pas le rapport. Et cette plateforme peut être utilisée même pour faire des rapports rituels. On peut collecter des informations sur la plateforme bovine pour avoir des informations qu'on va publier au titre de l'ITIE. Maintenant, l'ITIE, dans le cadre institutionnel, est composé de la structure fêtière, c'est le conseil de supervision, qui est présidé par le Premier ministre, qui est composé du ministre de l'économie et des finances, du ministre des mines et de la géologie, du président de la chambre des mines et du président des organisations nationales de la société civile. Parce que l'ITIE, c'est les 3 parties prenantes. Maintenant, en bas de cette structure, il y a ce qu'on appelle le comité de pilotage de l'ITIE, qui est aussi composé des 3 parties prenantes de l'ITIE. Maintenant, si les institutions républicaines existaient telles que l'on l'a connu dans le temps, c'est-à-dire l'Assemblée nationale, le Conseil économique et social, la haute cour de la communication, toutes ces institutions peuvent faire partie aussi du comité de pilotage de l'ITIE. Mais l'ITIE, c'est les 3 parties prenantes, c'est-à-dire le gouvernement, la société minière et la société civile. Maintenant, en dessous du comité de pilotage de l'ITIE, en parenthèse, le comité de pilotage de l'ITIE est présidé par le secrétaire général du ministère des Mines et de la Géologie. Et le vice-président, c'est toujours le secrétaire général du ministère du Budget. Maintenant, en dessous de cette structure, il y a ce qu'on appelle le secrétaire exécutif de l'ITIE, qui est la cheville ouvrière, qui est permanemment à la tâche de l'ITIE, qui convoque les réunions, qui rédige les procès-verbaux des réunions, qui fait la gestion au niveau de l'ITIE, qui recrute des consultants éventuels que l'on pourrait avoir besoin pour certaines activités de l'ITIE, et aussi qui facilite la communication. Ça, c'est le secrétaire exécutif de l'ITIE Guinée. Voici le cadre institutionnel de l'ITIE au niveau national. Maintenant, au niveau international, il y a ce qu'on appelle la conférence des nations membres de l'ITIE. Après, il y a le conseil d'administration international de l'ITIE international. Après, il y a le secrétaire international de l'ITIE. Ça, c'est au niveau international. Voilà. C'est ça la structure de l'ITIE. Donc l'ITIE voudrait qu'il y ait une très très bonne gestion des revenus tirés des industries minières, gazières et pétrolières, qui est moins de détournement, qui est même pas de détournement, qui est une lutte contre la corruption. C'est pourquoi nous sommes en synergie d'action avec l'Agence nationale de lutte contre la corruption. Et nous font, quand on va à mission, c'est avec un membre, un représentant de cette agence, qu'on voit en mission de dissémination des rapports. Donc l'ITIE, c'est la transparence, l'ITIE, c'est la bonne gouvernance, l'ITIE, c'est la bonne gestion.
0: Comment fonctionne l'ITIE Guinée? Vous avez compris avec notre invité de parcours, Monsieur Souma. Et il y a aussi, parce que vous avez parlé de toute une organisation autour de l'ITIE Guinée, vous avez parler du comité de pilotage, le conseil de supervision, le secrétariat exécutif. Dites-nous comment vous travaillez entre ces différentes parties prenantes, comment vous parvenez à travailler avec aussi la société civile.
3: Justement, le conseil de supervision, c'est, comme je l'ai dit tantôt, est présidé par le Premier ministre, est composé du ministre de l'économie et des finances, du ministre des mines et de la géologie, du président de la Chambre des mines. Donc, le gouvernement est là représenté et fortement représenté.
4: Oui.
3: Et cette structure a pour rôle l'orientation stratégique de l'ITIE. C'est cette structure qui approuve les plans d'action de l'ITIE. Et quand il y a d'éventuels blocages, c'est cette structure qui intervient. Le comité de pilotage, quant à lui, c'est le maître d'ouvrage de l'ITIE. Les décisions prises au niveau du conseil de supervision sont appliquées au niveau de l'ITIE. Et quant au secrétariat exécutif de l'ITIE, c'est la cheville ouvrière qui est à la tâche de toutes les décisions prises par le comité de pilotage de l'ITIE et du conseil de supervision. Donc, la société civile, déjà, on sait que le gouvernement et la société minière sont des partenaires. Parce que toutes les conventions, tous les contrats signés, c'est entre les sociétés minières et le gouvernement. La société civile intervient pour une surveillance citoyenne de la gestion des deniers publics au niveau du secteur extractif. Donc, la société civile participe à toutes les activités de litieux. Et chaque fois qu'il y a des faiblesses quelque part, la société civile est là pour faire des plaidoyers. Quand il y a, par exemple, un constat de mauvaise gestion au niveau d'un gestionnaire des deniers publics, c'est la population à travers la société civile qui demande des comptes aux gestionnaires des deniers publics. Voyez-vous?
4: Ah oui.
3: Donc la société civile est très importante dans le trio qui intervient dans le cadre des actions de litieux, à savoir le gouvernement, la société minière et la société civile.
0: Il y a aussi, vous avez parlé aussi des communautés. Est-ce qu'en allant vers ces communautés, comment ça se passe avec les communautés en termes de compte rendu à travers ce qui a été
3: fait? Justement, quand on va dans les missions de dissémination, on présente les rapports, c'est-à-dire les données sur les paiements effectués, tant au niveau central, c'est-à-dire à travers le trésor, les impôts, la douane, qu'au niveau local, c'est-à-dire à travers les communes. Donc on présente ces données. Et ces données, le plus souvent, comme c'est des données qui sont certifiées, parce que il y a d'abord la réconciliation que l'on fait. C'est-à-dire on demande à la société minière qui a payé, qu'est-ce que vous avez payé à la régie financière ou bien à la commune de X. Après, on va demander à la régie financière qu'elles avaient perçu des sociétés minières ou bien on va demander à la commune qu'est-ce que vous avez perçu des sociétés minières. Étant entendu que c'est le même paiement, mais la déclaration, c'est deux entités. L'entité qui a payé et l'entité qui a perçu. Est-ce que tu vois? Donc, s'il y a des écarts entre les deux déclarations, en ce moment, on mène l'audit. Par exemple, quand une société minière déclare avoir payé 100 millions de dollars, par exemple, aux impôts, et que les impôts disent, quand on va leur demander qu'ils ont reçu 10 millions de dollars, en ce moment, on demande à ces minières d'exhiber la quittance libératoire. Parce que la quittance libératoire sert de reçu pour le paiement effectué par la société minière. Et le plus souvent, dès que la société minière exhibe cette quittance libératoire, étant donné que c'est les impôts même qui émettent cette quittance, donc elle est obligée de reconnaître. Et c'est en ce moment qu'on réduit les écarts. Mais il n'est pas dit qu'il ne peut pas y avoir d'écart quand il s'agit des paiements. Pourquoi? Par exemple, quand une société minière paye aujourd'hui, à supposer que c'est le 31 décembre 2026, elle paye aujourd'hui un montant au bénéfice d'une régie financière de l'État. Il n'est pas dit obligatoirement que c'est aujourd'hui que la régie financière de l'État va recevoir le montant en question. Il se peut que ce soit le lendemain. Et le lendemain, c'est le 1er janvier 2027, n'est-ce pas?
4: Oui.
3: Étant entendu que litieux, c'est les paiements effectués du 1er janvier de l'année au 31 décembre, même si il y a un montant qui était dû à l'année précédente, mais si c'est payé au cours de l'année 2026, nous comptons comme paiement de l'année 2026. Mais même si il y a un montant aussi qui est dû à l'année suivante, mais si c'est payé par avance en 2026, on considère que c'est un paiement de 2026. Est-ce que tu vois? Donc, si la société, une société paye au 31 décembre 2026 aujourd'hui, et que l'entité qui doit bénéficier perçoive au 1er janvier 2027, la société, elle va déclarer le paiement, n'est-ce pas? Parce qu'elle a payé en 2026. Si on lui demande en 2026, elle va déclarer le paiement en 2026. Mais si on demande à l'entité qui a bénéficié, est-ce qu'elle va déclarer en 2026? Elle ne va pas bénéficier de déclarer en 2026 parce qu'elle, elle a perçu en 2027.
4: Ouais.
3: Donc, c'est un écart pour 2026. Parce que, un, la société a déclaré, mais l'entité qui a perçu n'a pas déclaré en 2026. Et en 2027, ça va être un écart aussi. Pourquoi? Parce que la société, est-ce que la société va déclarer en 2027? Elle ne va pas déclarer. C'est l'entité qui a perçu en 2027 qui va déclarer. En ce moment, ça va être un écart aussi. Donc, on dit que l'essentiel est que l'écart soit explicable. Et que l'écart ne dépasse pas pour litieux international 1% du montant total des paiements effectués au cours de l'année. Pour le comité de pilotage de litieux Guinée, nous, on est descendu à 0,80% au lieu de rester à 1%. Donc, tout paiement au-delà de 0,80%, c'est que c'est un écart qui est très, très significatif. Donc, il faut revoir où vraiment la déclaration n'a pas été faite. Donc l'ITU permet au niveau des résultats d'amener le gouvernement à des réformes. À des réformes à partir des lacunes constatées. Par exemple, quand vous voyez les rapports ITU, vous allez voir les contributions aux recettes budgétaires de l'État, vous allez voir les contributions au PIB du secteur extractif, vous allez voir les contributions aux exportations du secteur extractif et vous allez voir les contributions à l'emploi du secteur extractif. À l'analyse des derniers rapports, on a constaté que, en moyenne, le secteur minier, parce que pour le moment, nous, on n'a pas de gaz découvert, on n'a pas de pétrole découvert, malgré que c'est possible que ça existe, mais on évolue avec les mines. Donc la contribution du secteur minier est entre, au niveau des recettes budgétaires, 25 et 33%. Or, pour le FMI, dès qu'un secteur contribue à plus de 20%, 25% de votre économie, c'est-à-dire que votre économie dépend de ce secteur. Dès que la contribution d'un secteur dépasse 20 à 25%, ça veut dire que votre économie dépend de ce secteur. Or, les mines sont des ressources non renouvelables. Et puis, ce n'est pas nous qui fixons les prix des matières premières au niveau du marché mondial. Vous voyez, par exemple, quand le prix du pétrole a chuté du Venezuela, il y a eu des problèmes économiques et même politiques et des problèmes sociaux. À côté, Fria, quand Fria s'est arrêté, qu'est-ce qui s'est passé? La ville de Fria, les populations étaient vraiment en désolation, n'est-ce pas? Donc, cela donne la latitude au gouvernement d'orienter le développement. Donc, à partir d'un secteur qui est dont le vent est en poupe, qui donne très bien, on peut développer les autres secteurs, l'agriculture, la pêche, ainsi de suite. Aussi, on a constaté que la contribution aux recettes d'exportation, enfin plutôt aux exportations, c'est plus de 90% du secteur minier. Donc, ça doit donner à réfléchir au gouvernement comme quoi il faut développer les autres secteurs pour que l'on ait beaucoup plus d'exportations, surtout au niveau de l'agriculture, au niveau de la pêche, qu'au niveau du secteur minier. Et au niveau du PIB, c'est 20%. Donc, c'est un secteur qui est porteur de croissance au niveau de notre économie. Donc, à partir duquel on peut développer les autres secteurs. Par exemple, le projet Simandou, le programme Vision Simandou 2040 est basé sur le projet Simandou. Parce qu'avec le projet Simandou, notre PIB va être multiplié par deux. Aujourd'hui, avec le secteur minier, le PIB de la Guinée dépasse le PIB de beaucoup d'autres pays de l'Afrique occidentale. Seule la Côte d'Ivoire aujourd'hui dépasse en PIB. On est un pays aujourd'hui à revenu intermédiaire grâce au secteur minier. Et grâce aux informations publiées par l'ITU. Aujourd'hui, les informations données par l'ITU sont prises en compte par l'ensemble des institutions internationales de Bretton Woods parce qu'elles sont beaucoup plus sûres que les informations données par le tableau des opérations financières de l'État. L'ITU a permis, en outre, d'avoir un appui budgétaire de 40 millions de dollars de la Banque mondiale. Parce que l'appui budgétaire qui avait été promis par la Banque mondiale, l'une des conditionnalités, c'était la publication du rapport ITU. Et le rapport ITU a été publié et la Guinée a bénéficié d'un appui budgétaire de 40 millions de dollars. En plus, d'après l'ambassadeur des États-Unis, au cours de la réunion du Conseil de supervision, si dans le cadre de l'extension des opérations de la CBG, la CBG a bénéficié de plus de 176 millions de l'OPIC des États-Unis, c'est grâce à la conformité de la Guinée à l'ITU. En plus, l'ITU a permis d'envoyer des œuvres communaux dans les préfectures minières. Parce que si au niveau central, on a des comptabilités qui peuvent remonter techniquement l'information sur les paiements, mais au niveau local, il n'y avait pas ces comptables. C'est pourquoi l'ITU a demandé à ce que l'on envoie les receveurs communaux pour qu'on puisse faire la réconciliation des données entre les sociétés minières et les déclarations de ces entités au niveau des communes. Et c'est ce qui fut fait. À part cela, l'ITU a fait que certaines régies financières, l'État qui n'était pas, qui ne bénéficiait pas de l'informatisation, ont été informatisées. Parce qu'il fut un moment où, pour collecter les informations, on est allé dans cette régie financière de l'État où on nous donnait les informations sur Excel. C'était pas informatisé. Donc l'ITU a permis tout cela. Et surtout, l'information sur les paiements. Avant l'ITU, qui savait ce que la Guinée engrangeait comme manne financière à partir du secteur minier? Personne ne savait pas. Personne ne savait. Personne ne savait. C'est grâce à l'ITU que chaque année, on sait quelle est la manne financière tirée des industries minières en Guinée. Aujourd'hui, je peux dire de façon sûre qu'il y a eu une augmentation, une multiplication des montants tirés des industries minières en Guinée. Parce que quand on prend l'exercice 2005, le montant total, c'était 128 millions 500 dollars. L'exercice 2006, c'était 129 millions. L'exercice 2020, c'était 2010, c'était 220 millions. Et en 2017-2018, on était déjà à 557 millions. Aujourd'hui, on est dans les 7 008 milliards de francs guinéens qui correspondent à peu près entre 800 et 900 millions de dollars. Donc, l'ITU permet de donner l'information sur le secteur extractif, que ce soit d'information contextuelle, que ce soit d'information financière. Quand on dit information contextuelle, c'est les informations sur d'abord le cadre législatif, le cadre réglementaire, sur les différentes institutions du secteur minier, depuis le ministère jusqu'aux directions préfectorales des mines. Donc l'ITU permet de donner toutes ces informations à travers les rapports ITU.
0: Monsieur Souma, c'est intéressant tout ce que vous dites sur l'ITU. C'est important pour nos auditeurs, ceux qui suivent cette émission. J'aimerais savoir votre rapport avec les autres membres de l'ITU à l'international. Et avant d'aborder cette question, comment vous faites le compte-rendu à l'ITU international?
3: Bon, chaque fois que l'on produit un rapport, d'abord le rapport est publié sur le site. Et même le plan d'action, on l'envoie au secteur international de l'ITU avant que l'on puisse le publier, l'approuver totalement au niveau du comité de pilotage. Parce que ce sont eux qui sont outillés pour approuver, enfin du moins pour examiner de façon technique les différents documents qu'on leur envoie. Donc, le premier élément, le premier outil de l'ITU, c'est son plan d'action. C'est la feuille de route qui lui permet de mener toutes ses activités. Donc, nous avons des webinaires, c'est-à-dire des téléconférences avec le secrétaire international de l'ITU pour l'orientation dans le cadre de l'application de toutes les exigences de l'ITU. En parenthèse, parlant d'exigences, l'ITU a 7 exigences. Et ces 7 exigences sont conçues à partir de la chaîne des valeurs de l'ITU. Qu'est-ce qu'on appelle la chaîne des valeurs de l'ITU? C'est depuis l'octroi des titres miniers, passant par les informations sur l'exploration, sur la production, sur les exportations, la collecte des taxes, leur répartition et même l'impact de l'ITU. Donc, ces exigences sont conçues à partir de cette chaîne des valeurs. Donc, la Guinée, tous les pays ont toujours un directeur de pays au niveau du secteur international de l'ITU. C'est le directeur du pays qui intervient pour certaines mesures correctives quand il s'agit d'application des exigences. Et quand il y a la validation, c'est le directeur du pays aussi qui intervient. Après, maintenant, le validateur vient. Ouais. Bien sûr, par exemple, la Guinée vient de connaître la validation. C'est une évaluation de l'application des exigences de l'ITU. Et on n'a même pas reçu encore le rapport, le projet de rapport. Le projet de rapport de la validation va être envoyé au comité de pilotage. Le comité de pilotage va faire ses commentaires et on va retourner ça au secrétaire international de l'ITU. L'ITU va faire son rapport définitif, le transmettre au conseil d'administration de l'ITU et c'est le conseil d'administration de l'ITU qui va déterminer maintenant la note du pays. Ça, c'est l'évaluation. Donc, chaque 3 ans, tous les pays membres de l'ITU sont évalués. On a été évalué en 2014, on a eu la note conforme, pays conforme à l'ITU. Ouais. On a été évalué en 2018, cette fois-ci c'était pays ou sans progrès, ou à progrès inadéquat, ou bien à progrès significatif, ou à progrès satisfaisant. Nous étions dans le cadre des progrès très significatifs. Et en 2019, 2021, on a été évalué encore. On était dans le cadre, cette fois-ci, c'était des notes sur 100. On a eu 88 points sur 100. Et je le précise, c'est une remarque que j'ai faite, je le note toujours. Le Congo a eu 80 sur 100. Le Congo a fêté. Nous, on a eu 88 points sur 100.
4: C'est vraiment passé inaperçu.
3: C'est passé presque inaperçu.
4: Ah, oui.
3: C'est passé presque inaperçu. Donc, les litures, à travers le secrétariat, à travers le comité de pilotage, à travers le conseil de supervision, fournissent beaucoup d'efforts pour que l'on puisse atteindre à la validation des notes dans le cadre vraiment des notes vraiment très élevées. Nous faisons partie des meilleurs, des 5 meilleurs pays du monde mettant en œuvre litures. Maintenant, avec la société civile, comme vous le savez, la société civile fait partie intégrante de l'ITIE. C'est une partie prenante à l'ITIE. Le gouvernement, déjà, est membre de l'ITIE. Le comité de pilotage est présidé par le secrétaire du ministère des Mines. Et le conseil de supervision est présidé par le Premier ministre. Les sociétés minières, c'est elles qui fournissent les informations sur les paiements qu'elles ont effectués. En même temps, elles sont membres du comité de pilotage et aussi du conseil de supervision de l'étude. Et toutes les missions de dissémination qu'on mène à travers les préfectures minières, on est toujours avec un représentant de la Chambre des mines qui est le représentant des sociétés minières. Voilà ce que je pourrais dire des relations avec ces différentes sociétés.
0: Sous cette question, et comment vous parvenez à travailler avec les autres membres de l'ITIE, c'est-à-dire les autres pays, dans le cadre de cette norme?
3: Non, chaque pays met en œuvre les exigences de l'ITIE et de façon spécifique, tenant compte des spécificités du pays, n'est-ce pas?
4: Okay.
3: Nous, par exemple, sommes un pays minier. Pour le moment, même s'il y a possibilité de trouver du pétrole, on n'a pas, en tout cas pour le moment, trouvé de pétrole. Donc, on n'exploite que les mines. S'il y a possibilité de trouver du gaz, pour le moment, on n'en a pas trouvé. On explique, on exploite que les mines,
4: ouais.
3: N'est-ce pas?
4: Ouais.
3: Donc, c'est différent, par exemple, du Tchad qui exploite le pétrole. Peut-être qu'il n'a pas d'or. Mais nous avons de l'or, nous avons du diamant, nous avons de la bauxite. Et il est possible de trouver du pétrole, malgré qu'on n'en a pas trouvé. La Mauritanie, par exemple, exploite le phosphate, exploite le pétrole. Donc c'est un peu différent. Donc les paiements qu'on va indiquer sera des paiements suivant les substances que l'on exploite dans notre pays. Et les pays mettant en œuvre l'ITIE peuvent faire des consultations entre eux pour une question d'échange d'expérience. Comme par exemple, dans tel domaine d'exigence de l'ITIE, on trouve que tel pays, le Nigeria ou bien le Niger, est en avance par rapport à la Guinée. On peut envoyer des cadres pour échanger avec ce pays pour que l'on puisse avoir aussi une meilleure application des exigences par rapport aux exigences mieux appliquées dans ce pays. Donc, il y a toujours une synergie d'action entre les pays, et nous avons souvent les webinaires qui nous orientent dans l'application des exigences de l'ITIE, dans le cadre de la mise en œuvre de l'ITIE. Et tous ces pays, sur ces webinaires, nous voient souvent les langues des pays francophones, des pays anglophones, des pays lusophones. Donc, on suit ces webinaires. Et on peut avoir des échanges concernant tel ou tel autre aspect de la mise en œuvre de l'étude. Par exemple, le Mali était venu une fois pour l'application, par exemple, du Fonds national de développement local, dans le cadre de l'étude. Et ils sont venus aussi dans, je ne sais pas quel autre, le Burkina était venu aussi pour une exigence de l'étude pour laquelle nous faisons une meilleure application. Et nous-mêmes, on est allés, par exemple, au Gabon, au Togo, pour un cas, par exemple, d'application du rapport, parce que pour faire le rapport, un administrateur indépendant, qui est un consultant, qui va collecter des informations auprès des sociétés minières et qui va collecter les mêmes informations sur les revenus auprès des régimes financiers de l'État. Et de fois, la collecte peut être différente d'un pays à l'autre. De fois, on fait des échanges entre pays pour que l'on puisse voir quelle est la meilleure façon de collecter ces informations ou bien de recruter ces administrateurs indépendants.
0: Monsieur Souma, pour finir cette émission, c'est que la radio, c'est l'heure. On a vu, vous avez parlé des performances, des scores que la Guinée a eu dans les années précédentes. Et qu'est-ce que vous faites pour maintenir ce cap dans les prochaines années?
3: Eh bien, nous avons toujours un plan d'action. Le plan d'action permet de mener des activités des activités qui apportent des corrections à des cas de faiblesse constatés dans la gestion du secteur minier. Tout cela fait en sorte que on ait une meilleure application de l'ITU dans notre pays. Et vous savez, chaque fois qu'il y a un rapport de validation, le rapport de validation souligne les cas de faiblesse constatés dans votre pays. Et nous, nous apportons des mesures correctives pour que ces cas de faiblesse soient transformés en force pour le mouvement du pays. En même temps, les administrateurs indépendants que l'on collecte pour faire le rapport ITU mettent des observations qui sont des faiblesses constatées dans la gestion du secteur extractif. Et nous apportons des mesures correctives donc pour corriger ces faiblesses, pour les transformer en force dans notre pays. Donc c'est ça que, avec lesquelles on apporte des mesures correctives pour que la gestion du pays ou du secteur soit encore meilleure que les années passées.
0: Et il ne me reste qu'à vous dire merci beaucoup, Monsieur Souma.
3: À moi de vous dire, merci, réellement. Et merci à vos aimables auditeurs. Je serai à votre disposition pour tous les cas où vous constatez des manques d'informations au niveau du secteur extractif. Et pour tous les cas pour lesquels vous avez des soucis de compréhension, je reste toujours à votre disposition.
0: Merci beaucoup à Monsieur Abdoulaye Souma. Je rappelle aux auditeurs, il est le responsable de la communication et de passation des marchés à l'ITU Guinée. Entendez, initiative pour la transparence dans les industries extractives en Guinée. Merci de votre fidélité. On se dit à la semaine prochaine avec un autre invité, une autre thématique. Ici à la présentation, Amara Simbasila. À toutes et à tous, on se dit à la semaine prochaine. Au revoir.
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0: 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Il est 12h.
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0: De Conakry et leurs conséquences fâcheuses, on en parle dans cette édition d'information. Un pont a cédé à Ratoum Centre, de même qu'un canal de drainage d'eau de ruissellement. Une citoyenne dont la maison a été inondée sera dans ce journal. L'humanité a célébré hier mercredi la 32e édition de la Journée mondiale du reggae. Pour marquer cette célébration, notre rédaction s'est entretenue avec Mohamed Asmir Souma, alias Kapuru Menge, un fan de ce genre musical aux origines jamaïcaines. C'est tout pour les titres. Merci de nous renouveler votre attachement et fidélité. Excellente écoute à tous.
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0: Merci à Ibrahima Khalil Mara d'assurer la conduite technique dans cette édition d'information. L'artiste Adia Touba, alias Bandirou, a été reconnu coupable des faits de diffamation et condamné à 6 mois de prison assorti de sursis, ainsi qu'au paiement d'1 million de francs guinéens d'amende et d'un franc symbolique à la partie civile. Quant à ses co-prévenus, Ahmed Sadat Diallo, Sad le provocateur, et Mamadou Alpha Baldé Sopralpha, ils ont été renvoyés des fins de la poursuite pour délit non constitué. C'est le verdict rendu ce mercredi par le tribunal de première instance de Dixine. Le compte-rendu d'audience d'Amara Simba Silla et Fatoumata Keita.
2: Le procès de l'artiste Adia Touba, alias Bandirou, Ahmed Sadat Diallo, Sad le provocateur, et Mamadou Alpha Baldé, Sopralpha, connaît son épilogue. Dans leur plaidoirie, les avocats de la défense ont sollicité auprès du juge Mohamed Sangaré le renvoi de l'affaire à des fins de la poursuite pour délit non constitué. Le ministère public réplique en chargeant encore un peu plus la prévenue Adia Touba. À la suite des plaidoiries et des réquisitions des parties, le président du tribunal met l'affaire en délibéré pour que la décision soit rendue à la fin des audiences de ce mercredi. Au retour, le juge Mohamed Sangaré a rendu son verdict. L'artiste Adia Touba, alias Bandirou, est reconnu coupable des faits de diffamation et est condamné à 6 mois de prison assorti de sursis au paiement d'1 million de francs guinéens d'amende et d'un franc symbolique à la partie civile. Quant à ses co-prévenus, Ahmed Sadat Diallo, Sad le provocateur, et Mamadou Alpha Baldé, Sopralpha, ils ont été renvoyés à des fins de la poursuite pour délit non constitué. Les trois prévenus étaient poursuivis pour diffamation, proxénétisme et atteinte à l'ordre public et à la dignité des individus par le biais d'un système informatique.
0: Un pont qui a cédé et un canal d'évacuation d'eau diluvienne emporté les pluies qui se sont battues dans la nuit de mardi à hier, mercredi 1er juillet, sur Conakry ont laissé des traces à Ratoma Centre, secteur plateau. Les habitants se disent inquiets et appellent les autorités à agir dans un bref délai. On écoute Kouivogui Raymond, dont la maison a aussi été inondée, au micro de Mamadouba.
3: Dès 5 heures du matin, on s'est réveillé avec cette forte pluie qui a inondé notre maison. À notre sortie à la porte, nous avons constaté un autre gros dégât, c'est-à-dire que l'eau a carrément emporté le petit pont qui servait de passage à l'eau de ruissellement et tout. Et nous avons aussi constaté aussi qu'une partie de la terre en bas des rails a été aussi emporté par l'eau, il n'y a pas de passage et tout. Donc nous sommes très inquiets face à cela. En début surtout de cette saison hivernale, nous lançons vraiment un appel aux autorités qui puissent vraiment nous aider à réparer très bien ce pont.
0: À Ziré Kouré, les autorités ont dévoilé ce mercredi, c'était hier, les données exhaustives du nombre de victimes de l'incendie qui a ravagé le grand marché de la ville. C'était le 19 juin dernier. Les résultats du recensement et de l'identification des commerçants sinistrés ont été présentés par le directeur général de l'Agence nationale de gestion des urgences et catastrophes humanitaires en Guyane, Lancé Touré. Selon les chiffres dévoilés au cours de cette présentation, au total, 2916 commerçants ont été officiellement recensés. Ces sinistrés représentent 24 698 personnes à charge, illustrant l'ampleur sociale de cette catastrophe qui continue de bouleverser des milliers de familles dans la capitale de la région forestière. Nous avons mis en place un circuit permettant de faciliter l'identification des vrais commerçants, a souligné Lancé Touré. À Guéquédou, un bus scolaire de 25 places stationné devant une concession familiale est parti en fumée. Le fondateur de l'Econact a prémédité et a annoncé ce mercredi une plainte contre X. La correspondance de Pépé Blaise Dia est rendue par Mamadouba.
4: L'acte s'est produit dans la matinée du 30 juin dernier. Le bus de 25 places acheté il y a moins d'un

0: Non, a été réduit en cendres alors qu'il était stationné dans une concession familiale. Selon l'acheteur de l'engin, celui-ci lui a coûté une fortune. Tamba John Milimono.
1: Les deux établissements qu'on a, il y a un qui est un peu loin de la ville. C'est pourquoi on l'avait acheté tout nouveau au mois d'octobre passé, à la rentrée donc. Ça a servi toute l'année. Tous les citoyens de Kékédou l'ont vu en train de circuler là-bas avec les élèves. Très malheureusement, hier, quelqu'un mal intentionné est venu mettre le feu là-dedans. C'était garé à la maison. L'achat cash, c'est à 150 millions. Mais les entretiens ont conduit au jour d'aujourd'hui avec les assurances. On est autour de 200 millions.
0: Une plainte contre X a été déposée, ajoute le fondateur de l'établissement scolaire. Il dit soupçonner un acte volontaire. Tamba John Melimono souhaite que les auteurs soient retrouvés.
1: Les parents qui sont là-bas, dès que c'est arrivé, ils m'ont appelé. Mais tout de suite, mes yeux étaient d'aller porter plainte à la brigade de recherche contre X. Cela a été fait hier et toutes les déclarations ont été relevées par la gendarmerie.
0: Une enquête est attendue pour élucider les circonstances de cet incendie qui prive désormais les élèves de cette école privée de leur principal moyen de transport.
2: Il faut dire que ce fondateur d'école dit qu'il n'a pas de problème avec quelqu'un et rappelle que son grand frère a aussi été victime d'un acte similaire il y a quelques jours. Selon sa lecture des faits, les auteurs de l'incendie du bus pensaient agir contre un bien de ce dernier. Tamba John Milimono est au micro de notre correspondant Pepe Blaise Dia.
1: S'il y a problème d'antécédent, certainement c'est avec le frère. C'est un environnementaliste. Des fois, il a des contrats de consultation parce que c'est un consultant en environnement. Mais il y a une année, il n'a pas eu de contrat. Donc, il est fixe à Kédou. Alors, quand je suis venu avec ce projet d'école, c'est un grand frère, il s'est tout de suite mis là-dedans. Donc, même pour acheter le bus là, il a beaucoup contribué. À des moments donnés, s'il n'était pas occupé, il aidait quand même à transporter les enfants. Donc, de 2016 à aujourd'hui, il n'a pas eu de tels problèmes à l'idée. Ce n'est que dernièrement, la nuit du mercredi au jeudi passé, il y a quelqu'un qui est venu incendier sa presse à huile, où il y avait 3 fûts d'huile d'amande et quelques 14 sacs de palmiste. Chaque sac contenait 200 kilos.
2: Lancement ce mercredi à Conakry du programme de recensement, de documentation et de numérisation du patrimoine culturel de la République de Guinée. Ce projet est porté par le ministère de la Culture, de l'Artisanat et du Tourisme en collaboration avec le Centre d'innovation de recherche pour le développement CIRD. L'objectif, sauvegarder les données culturelles à travers l'intelligence artificielle. On écoute Dr Safia Toudialo, directrice générale du CIRD.
3: Nous engageons ensemble une démarche qui ambitionne de doter pour la première fois la Guinée d'un système national fiable de connaissances, de documentation et de valorisation de son patrimoine culturel. Pour le CIRD, c'est un immense honneur, mais c'est aussi une très grande responsabilité. Parce qu'un pays qui n'a pas de politique culturelle, qui n'a pas de données fiables, ne peut pas avancer. Il avance aveuglément. Comment planifier si on ne connaît pas précisément ce que l'on possède? Comment protéger ce qui n'est pas identifié? Comment transmettre ce qui n'est pas documenté? C'est précisément à cette lacune que répond ce programme. Notre ambition est simple, mais elle est immense. Construire la première mémoire scientifique et numérique du patrimoine guinéen.
2: Le ministre de la Culture a présidé la cérémonie. Il rassure que l'apport de l'intelligence artificielle dans ce programme n'est pas pour remplacer des hommes à la machine. Moussa Moïsila a aussi exprimé sa volonté de ramener en Guinée les objets de feu Almami Samori Touré, établis dans un musée français à Paris. On l'écoute au micro de Samuel Dembodoulam.
4: Mesdames et messieurs, un patrimoine que l'on ne documente pas est un patrimoine que l'on prépare sans le vouloir à oublier. Car chaque voix qui s'éteint sans avoir été recueillie emporte avec elle une part importante de la Guinée que rien ne pourra jamais reconstituer. Ce programme est notre réponse à cette urgence silencieuse. Recueillir avant qu'il ne soit trop tard, transmettre avant que le fil ne se rompe. Que l'on ne s'y trompe pas. Nous ne confions pas notre mémoire à la machine pour remplacer nos anciens, mais pour que leurs paroles ne meurent jamais. Nous avons visité notamment le musée de l'armée aux Invalides. Nous avons pu presque toucher du doigt le Coran personnel de l'Almami Samori Touré. Nous avons écouté le récit qui entoure les conditions qui ont précédé l'arrivée de ce bien extrêmement important pour la mémoire collective de la Guinée en France. C'est bien, nous voulons qu'il retourne, mais nous voulons le faire dans une diplomatie culturelle.
2: Le 1er juillet de chaque année correspond à la célébration de la Journée mondiale du reggae. La 32e édition se veut une reconquête du message de reggae, de sa puissance politique et spirituelle. Né en Jamaïque, ce genre musical a conquis le monde grâce à ses rythmes et à ses messages engagés. Pour marquer l'édition 2026, notre rédaction a rencontré ce mercredi Mohamed Asmir Souma, alias Kapuro Menge. Suivons le détail avec Alassane Condé.
5: La Journée mondiale du reggae vise à promouvoir ce genre en tant qu'élément fondamental du patrimoine musical mondial. Elle sensibilise également le public à son histoire, à ses valeurs et à son impact sur les différentes cultures. Mohamed Asmir Souma, alias Kapuro Menge, est artiste reggae-man.
6: La musique reggae aujourd'hui, normalement, doit être une musique enseignée dans les écoles parce que nous sommes plus engagés dans l'éducation, dans la spiritualité, dans le respect du comportement humain et aussi la reconnaissance de nos différentes cultures et autres. Donc le reggae n'est pas seulement une musique de pagaille, c'est une musique qui vient de l'éternel.
5: Cet arrangeur compositeur dénonce un manque d'unité entre les promoteurs du reggae en Guinée.
6: Au niveau où on veut la voir, elle ne se porte pas bien parce qu'il n'y a pas de soutien, il n'y a pas la bonne collaboration. Si nous voulons vraiment devenir des reggae-man qui sont là pour défendre l'identité africaine et l'identité culturelle de nos mœurs et autres, il faut qu'il y ait l'union et l'amour entre nous. Et tel qui n'est pas là en Guinée aujourd'hui.
5: Cet artiste estime que les reggae-man ne bénéficient pas de la même prise en charge sanitaire que les autres musiciens. Mohamed Asmir Souma interpelle les autorités.
6: C'est la culture, donc quand quelqu'un tombe malade, on ne le souhaite pas que l'État vienne nous secourir pour ça, parce qu'il en a fait pour les banlieusards, par exemple. Qui le fait parce que c'est important. Les Rastas aujourd'hui sont en train de se battre pour que eux aussi ils existent dans la société.
5: Kapuro Menge compte plusieurs albums à son actif, dont 3 actuellement disponibles sur le marché. C'est le Mohamed Asmir Souma avec une vision éclairée et une bonne organisation. Un reggae-man peut vivre de son art en Guinée.
2: Alassane Condé, il faut ajouter que ce reggae-man salue le travail accompli par le ministre de la Culture en faveur des artistes guinéens. Il a toutefois formulé plusieurs recommandations à l'endroit de son département de tutelle. On va écouter à nouveau Mohamed Asmir Souma alias Kapuro Menge à votre micro.
6: Le ministre, il fait son mieux, parce que dans la vie, on ne peut pas aider tout le monde. Mais quand il essaie d'aider déjà un secteur, ceux qui sont dans ce secteur peuvent s'en sortir. Moi, personnellement, j'ai pas eu la chance de le rencontrer, chose que je souhaite vraiment pour que je discute de plein de choses avec lui. Mais je salue son courage, son engagement et aussi la confiance que le président lui a portée. Il n'a pas manqué. Qu'il essaie de nous aider à avoir des équipements, qu'il essaie de nous aider à avoir des endroits, parce que il nous faut des lieux où nous pouvons exposer. Nous, il faut qu'on ait des matériels, par exemple, pour nos produits, parce que le reggae, c'est pas bon en cassette, c'est bon en live. Il faut qu'on essaie d'avoir ça et que on essaie de travailler aussi sur l'identité de notre pays, l'identité africaine. Parce que ce sont des messages comme ça que nous voulons faire véhiculer, valoriser la culture, valoriser nos mœurs. Donc, on ne peut pas le faire sans l'appui du gouvernement.
2: Messieurs, c'est tout pour cette édition d'information de midi sur Sol FM 93.5 et le www.solfmguinée.net. Merci à tous de l'avoir suivi. Merci à Ibrahima Khalil Mara pour la bonne compagnie technique et bonne suite de programme à notre compagnie.
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8: Tant que les lions n'auront pas leurs propres historiens, les récits de chasse ne pourront que chanter la gloire du chasseur. Dit un proverbe ancien, les révélations d'Amadou Damaro Camara, ancien président de l'Assemblée nationale sur les origines de l'Almamissa Mori Touré, l'un des plus grands résistants de l'Afrique à la conquête coloniale, rappellent une évidence. L'Afrique connaît encore trop mal sa propre histoire. Et ce qui est plus inquiétant, c'est le nombre de questions qui restent sans réponse. Combien de peuples africains ignorent encore leurs véritables origines? Combien d'histoires continuent d'être racontées par d'autres avec leur regard, leur intérêt et leur interprétation? Le drame du continent n'est peut-être pas que son histoire ait été écrite par les autres. La plus grande tragédie, c'est que même des décennies après les indépendances, nous continuons souvent à enseigner les mêmes récits sans suffisamment les questionner ni les enrichir. On enseigne en détail la grandeur de Napoléon Bonaparte, le règne de Louis XIV ou encore la Révolution française. Mais combien de jeunes de cette génération en savent autant des débats historiques autour de l'Égypte antique? Combien sont crédules face à l'histoire de Sundiata Keïta, celui-là même dont ils comparent à Alexandre le Grand? Combien savent qu'avant Elon Musk, l'homme le plus riche que l'humanité n'ait jamais connu était un des empereurs du Mali à la personne de Kanko Moussa? Combien sont au courant qu'avant les Européens, l'Afrique avait peut-être exploré les côtes américaines? Quand on veut en finir avec un peuple, on s'en prend à sa mémoire. Pourtant, comme le disait le leitmotiv d'Alain Foucault dans Archives d'Afrique, nul n'a le droit d'effacer une page de l'histoire d'un peuple. Car un peuple sans histoire est un monde sans âme. Mais faudra-t-il que ce peuple se batte également pour sa mémoire? L'Afrique n'a pas seulement besoin de raconter son histoire. Elle doit la rechercher, l'étudier, la transmettre et parfois la réinterroger. Car un peuple qui ne maîtrise pas son récit laisse toujours d'autres la raconter à sa place.
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Il est 13h. 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

0: 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Il est 14h.
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0: 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Il est 15h.
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Il y a un autre bon ami, il y a un autre bon ami, il y a un autre bon ami, il y a un autre bon ami, il y a un autre bon ami, il y a un autre bon ami, il y a un autre bon ami, il y a un autre bon ami, il y a un autre bon ami, il y a 93 59 35 Aramou 657 93 59 35 Radamfamara 666 93 59 35 Konawo Nafala Sila Kondi Anumbebe Ekaba Prabafi Radio Mbipema au

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L'outil par la guinée ta panier là, où est Blaré Mathias? C'est le Borim d'Angio Borim Mathias, Borim d'Angio Borim Mathias, 628 93 59 35, Ramou 666 93 59 35, Radam Famara 657 93 59 35.

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0: 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Il est 16h.
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0: Merci de renouveler votre attachement et fidélité à la francophonie sur Soleil FM. Madame, Messieurs, bonjour et bienvenue dans l'émission de la langue française et de sa diversité culturelle sur la 93.5 et le www.soleilfmguinée.net. Elle vous parvient tous les jeudis à 16h et les dimanches à 9h pour la rediffusion. La francophonie repose sur deux parties. La première est composée de trois rubriques que sont Info Plus, qui est le récapitulatif sélectif relatif aux activités phares menées par l'OIF au courant de la semaine, Expression, qui vous permet de bonifier votre niveau en français à travers des expressions d'usage courant dans la langue de Molière, et Qu'en pensez-vous, qui donne la parole aux francophones et aux francophiles sur ce qu'ils pensent de la langue française et de l'OIF. La seconde partie est faite de deux formats. Par moment, elle reçoit un ou des invités, ou elle reste ouverte aux auditeurs qui peuvent intervenir autour d'une thématique, c'est l'interactivité. Mais avant cette dernière partie, une courte pause musicale s'impose et vous avez droit à un morceau.
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0: La francophonie sur Soleil FM, c'est tout de suite et maintenant avec la toute première rubrique de cette première partie intitulée Info Plus vous fait le récapitulatif sélectif relatif aux activités phares menées par l'Organisation internationale de la francophonie, l'OIF, au courant de la semaine. Le 26 juin 2026, à Abengourou, en Côte d'Ivoire, a eu lieu la troisième. Le 26 juin 2026, à Abengourou, en Côte d'Ivoire, a eu lieu la troisième étape de la campagne nationale de remise.

suivie avec celles d'Odiené, Madnani et Mignan. Les modèles de kits distribués, fruits d'une innovation locale, permettent de réduire significativement la consommation de bois énergie jusqu'à 70%, proposent des combustibles alternatifs, biomasse agricole, déchets organiques, briquettes végétales, entre autres, tout en minimisant les émissions de fumée dans les habitations. L'événement s'est déroulé en présence de M. Parfait Kouadio, directeur de cabinet du ministre de l'Environnement et de la Transition écologique, de M. Victorien Dépôt, secrétaire général adjoint de la Commission nationale de la francophonie, des représentants de l'OIF, Yves Nassouri, coordinateur innovation et plaidoyer francophone, et M. Passassim Atad Nagit, spécialiste du programme, ainsi que des autorités locales, de la préfecture, de la mairie et du conseil général. M. Kouadio a rappelé que la promotion des technologies de cuisson propre constituait une réponse aux défis liés à la déforestation et à la pollution de l'air intérieur. Chaque foyer distribué contribue à préserver les forêts, à protéger la biodiversité et à réduire les émissions de gaz à effet de serre, constituant ainsi une action concrète en faveur du climat et des générations futures. M. Victorien Dépôt a souligné que cette initiative traduisait une approche concertée plaçant le développement durable au cœur de l'action publique. Il a relevé que ces équipements amélioraient les conditions de vie des ménages, notamment celles des femmes qui gagnent un temps précieux autrefois consacré à la collecte du bois et qu'elles peuvent désormais consacrer à des activités productives ou à leur épanouissement personnel. En Côte d'Ivoire, l'initiative de l'OIF « Vulgarisation et promotion des technologies de cuisson propre » permet de renforcer l'accès des femmes vulnérables à des équipements de cuisson propre conformes aux normes de qualité, de sensibiliser les bénéficiaires aux avantages de ces technologies et de créer des conditions favorables à leur adoption à plus grande échelle dans les communautés locales. Le 1er juillet 2026, les États et gouvernements membres de l'Organisation internationale de la francophonie OIF se sont réunis à Paris à l'occasion de la 133e session du Conseil permanent de la francophonie CPF, présidé par la secrétaire générale de la francophonie, Mme Louise Mouchi-Kiwabou. À quelques mois du 20e sommet de la francophonie, qui se tiendra les 15 et 16 novembre 2026 à Phnom Penh au Cambodge, cette session a permis aux membres du Conseil d'examiner les principales questions politiques, diplomatiques, programmatiques et institutionnelles intéressant l'organisation. À cette occasion, le CPF a procédé à un examen de l'évolution de la situation politique et sécuritaire au sein de l'espace francophone, en particulier au Liban et en Haïti. Les membres ont également passé en revue les actions menées par l'OIF en faveur de la paix, de la stabilité, de l'accompagnement des transitions et des processus électoraux. Ils ont en outre dressé un état des lieux des activités politiques et diplomatiques conduites par l'organisation depuis la précédente session, notamment à travers son accompagnement des processus électoraux au Bénin, au Congo, en Arménie, en République centrafricaine, en Côte d'Ivoire et en Guinée. Le Conseil s'est ensuite penché sur l'état d'avancement de la programmation de l'OIF au titre du premier semestre 2026. Les membres ont salué les résultats obtenus dans les domaines de la langue française, de l'éducation, de la démocratie et de la gouvernance, avec notamment plus de 6 000 élèves bénéficiaires des actions de l'OIF, 455 enseignants certifiés, ainsi que plus de 110 000 bénéficiaires des programmes liés à l'état civil. Le Conseil a également pris connaissance de l'état d'avancement des préparatifs des 10e Jeux de la francophonie qui se dérouleront en Arménie en juillet et août 2027. À ce stade, 37 États et gouvernements ont confirmé leur participation. Par ailleurs, le CPF s'est prononcé en faveur de l'accueil de la 21e édition du sommet prévu en 2028 par le Canada. Cette recommandation devra être entérinée lors de la réunion de Phnom Penh, conformément aux procédures de l'organisation. Il s'agit toutefois d'une formalité. Dans le même esprit, les États et gouvernements membres ont également répondu favorablement à la demande du Bénin d'accueillir la conférence ministérielle de la francophonie en 2027. En perspective des prochaines échéances institutionnelles, le Conseil est convenu de poursuivre ses travaux lors de sa prochaine session,
qui se tiendra le 13 octobre 2026 à Paris.

0: Les travaux de cette 133e session ont permis de poursuivre les préparatifs du prochain sommet de la francophonie, au cours duquel les États et gouvernements membres poursuivront leurs échanges sur les grandes priorités de la francophonie ainsi que sur les orientations stratégiques de l'organisation pour les années à venir. Cette rencontre sera également marquée par l'élection de la ou du prochain secrétaire général de la francophonie appelé à conduire l'action de l'organisation de 2027 à 2030.
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0: Et voilà, mesdames, messieurs, c'était donc les informations à retenir à l'actif de l'OIF au courant de la semaine. On en vient avec la deuxième rubrique, expression. C'est l'opportunité qui est offerte aux francophones et francophiles de bonifier leur niveau à des expressions d'usage courant dans la langue française et exemples dans des phrases. Écoutez attentivement Fatoumata Keïta.
2: Fidèle à la francophonie, à travers la rubrique expression, bienvenue. Pour ce présent numéro, trois nouvelles expressions font leur entrée pour votre plaisir. Il s'agit de connaître quelque chose sous le bout des doigts, en faire voir de toutes les couleurs à quelqu'un, et être dans les pattes de quelqu'un ou être dans les jambes de quelqu'un. Connaître quelque chose sous le bout des doigts signifie connaître parfaitement quelque chose. Par exemple, elle connaît la ville sous le bout des doigts. C'est très agréable de la visiter avec elle. Ou encore, il a une audition de violon la semaine prochaine. Je pense que ça va bien se passer car il connaît son morceau sur le bout des doigts et n'a pas trop le trac. L'autre expression nous dit en faire voir de toutes les couleurs à quelqu'un, ce qui veut dire lui causer beaucoup de soucis par son comportement. À travers cette phrase, vous comprendrez mieux. Il en fait voir de toutes les couleurs à ses parents. Il fait beaucoup de bêtises. Nous avons enfin être dans les pattes de quelqu'un ou être dans les jambes de quelqu'un. Cette expression signifie gêner quelqu'un pour sa présence. Madame, monsieur, à travers un exemple dans une phrase, vous comprendrez mieux. En voici. Il est tout de même dans mes jambes. Il ne sait pas jouer tout seul. Francophone et francophile, connaître quelque chose sous le bout des doigts qui signifie connaître parfaitement quelque chose, en faire voir de toutes les couleurs à quelqu'un qui veut dire lui causer beaucoup de soucis par son comportement et être dans les pattes de quelqu'un ou être dans les jambes de quelqu'un qui veut dire gêner quelqu'un par sa présence sont les trois expressions que j'avais à mettre à votre disposition pour enrichir votre lexique. Je vous remercie de votre attention. Passez une excellente suite à d'émission en compagnie du duo Mamadou Saliou Touré et Samuel Demba Diolamou.
0: Et voilà, merci donc à vous, Amara Simbasila, pour les enseignements que nous tirons de cette rubrique « Expression ». Place à présent la dernière rubrique intitulée « Qu'en pensez-vous ?» C'est la parole aux francophones et francophiles sur ce qu'ils pensent de l'OIF et la langue française. Suivez.
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4: Je me nomme Diallo Abdoulaye Banou. Je suis en classe de Terminal SU.
5: Dites-moi un peu, comment vous trouvez la langue française, cette langue que nous parlons?
4: Bon, selon moi, la langue française est une très belle langue parce que je n'ai pas assez de difficultés dans cette langue vu que depuis que je suis petit, je parle la langue française. Donc, je n'ai pas du mal à m'en sortir dans cette langue et elle me plaît.
5: Mais d'aucuns pensent que c'est une langue très difficile. Qu'en pensez-vous?
4: Selon moi, ceux qui pensent que la langue française est une langue difficile, c'est juste parce que soit pendant leur enfance, ils n'ont pas fréquenté la langue française. Ils ont plutôt fréquenté la langue maternelle. C'est pour cela qu'ils ont des difficultés ou ils ne lisent pas beaucoup, vu qu'ici, le français n'est pas une langue appropriée. On utilise plus la langue maternelle que le français. Donc, c'est pour cela que certaines personnes n'arrivent pas bien à s'adresser en français dans cette langue.
5: À l'oral ou à l'écrit, où est-ce que vous vous sentez mieux?
4: De mon avis, je préfère m'exprimer en oral qu'à l'écrit. Parce que à l'écrit, à cause des accords, des fautes grammaticales, des accents, donc tout ça, ce sont des problèmes. Donc pour éviter ce genre de problèmes, je préfère m'exprimer en oral.
5: Alors, qu'est-ce que vous faites pour vous améliorer à l'écrit, pour résoudre ces petits problèmes qui vous fatiguent?
4: Pour m'améliorer en écrit, je visite les bibliothèques. Je lis des livres, des romans, des œuvres où le français est soutenu. C'est un français académique qui peut me permettre de m'améliorer en écrit.
5: Alors, comment vous vous sentez quand vous vous exprimez en français?
4: Vu que depuis petit, j'utilise la langue française, je me sens très bien dans cette langue parce que c'est une langue internationale. Je peux causer avec qui je veux, où je veux, quand je veux, à n'importe quel moment. Donc, il n'y a pas assez de problèmes pour ça. J'adore cette langue et c'est une très belle langue.
5: Merci beaucoup.
4: Ok, merci.
6: Je m'appelle Fatima Tudjalo, je fais terminal SE. Moi, je trouve la langue française très facile, très bonne à s'exprimer, surtout moi. Lorsque je rentre à la maison, je me sens tellement bien lorsque je m'exprime en français, surtout avec mes parents aussi. Mais des fois, lorsque tu t'habitues pas à parler la langue française, c'est tellement difficile. C'est pour cela qu'on doit s'habituer à parler la langue française à l'école, partout où on va avec ses amis, ses grands-parents, ses parents.
5: D'aucuns pensent que la langue française est très compliquée. Est-ce que vous avez le pressentiment que c'est compliqué?
6: Par contre, moi, je ne trouve pas la langue française très compliquée. Je trouve que c'est un peu difficile de s'exprimer pour moi. Je ne me sens pas bien de m'exprimer en public, surtout en monde. Ça, c'est un peu difficile pour moi. Mais sinon, si c'est pour juste parler avec ses amis, je me sens vraiment bien.
5: Alors, à l'oral ou à l'écrit, où est-ce que vous vous sentez mieux?
6: Surtout à l'écrit. Parce qu'au niveau du primaire, je me suis habituée à me rectifier sur les orthographes, grammaire et conjugaison. J'ai beaucoup appris sur ça au primaire. Je trouve aussi pour les accords aussi, je me sens vraiment bien, surtout à l'écrit, au niveau des accords et tout.
5: C'est là que vous avez des difficultés à l'écrit.
6: Oui.
5: Alors qu'est-ce que vous faites pour vous améliorer dans ce sens?
6: Surtout, je lis beaucoup de romans. J'ai commencé la lecture de romans en 12e année. Je lis beaucoup de romans. Je lis aussi des chroniques.
5: Alors, comment vous vous sentez quand vous vous exprimez en français?
6: Je me sens vraiment bien lorsque je m'exprime en français. C'est une sensation de joie parce que je me suis habituée en fait. Ma mère m'a habituée à parler le français, mon père aussi lorsque j'étais petite, lorsque j'étais au primaire. Je me suis habituée, alors c'est pas trop difficile pour moi de m'exprimer.
5: Alors, merci beaucoup.
6: Merci monsieur.
7: Je m'appelle Mohamed Bobotiam, je fais la terminale sciences sociales.
5: Alors, Bobo Tiam, dites-moi, comment vous trouvez la langue française?
7: En fait, moi, je pense que la langue française est une belle langue, vraiment facile à communiquer, facile à utiliser. D'abord, elle nous permet de communiquer avec les amis, elle nous permet de nous exprimer. Vraiment, c'est une langue qui facilite la communication.
5: Alors, vous dites que c'est une langue très facile, mais de quoi on pense qu'elle est difficile? Qu'en dites-vous?
7: Bon, ça dépend de ta compréhension, ça dépend de ton niveau, parce que plus tu t'habitues à parler le français, plus le français sera facile avec toi. Et si tu parles pas trop le français, j'avoue que ça sera un peu compliqué.
5: À l'oral ou à l'écrit, où est-ce que vous vous sentez mieux?
7: Bon, moi, je me sens mieux à l'oral, parce qu'au niveau de l'écrit, il y a souvent les fautes grammaticales, les erreurs, les accords à respecter. Mais au niveau de l'oral, là, tu parles et plus tu communiques avec les gens, plus tu t'habitues et plus le rythme sera rapide et facile sur ta bouche à parler, quoi.
5: Alors, puisque vous dites que la difficulté, c'est un peu au niveau de l'écrit, est-ce que vous faites quelque chose pour y remédier, pour corriger ce petit handicap?
7: Oui, d'abord la lecture. Il faut toujours lire, lire et lire, surtout avec les sciences sociales, on est obligé de lire. Lire beaucoup, car plus tu vois un mot, plus tu revois ce mot, tu ne vas pas oublier ce mot. Et avec les accords, les fautes grammaticales, ça va cesser si tu lis. Si tu lis les romans, voilà.
5: Alors, comment se sent Tiam quand il s'exprime en français?
7: Voilà, moi quand je m'exprime, je me sens libre, je me sens vraiment cool, parce qu'avec le français, c'est vraiment magnifique de s'exprimer en français.
5: Merci beaucoup.
7: Merci monsieur.
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0: Et voilà, merci donc à tous ces apprenants de s'être prêtés aux questions de la rubrique « Qu'en pensez-vous dans la francophonie ?» À présent, mesdames et messieurs, une courte pause musicale s'impose et de ce fait, je vous propose le titre « On se fait du mal avec Zao » en featuring avec Dadju.

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1: Et voilà, c'était le tandem Zao Dadju qui nous chantait On se fait du mal. La fin de ce morceau nous permet d'entamer la seconde partie de l'émission. Et aujourd'hui, nous nous intéressons aux pronoms personnels, lui et leur. On va faire un petit tour à la technique pour une petite virgule avec Moussa Keita. On se retrouve.
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1: Oui, les pronoms personnels, lui et leur, c'est ce qui nous intéresse aujourd'hui, lui et leur. Lui et leur sont des pronoms personnels, compléments d'objets indirects. Oui, ce sont des pronoms personnels, surtout compléments d'objets indirects. Cela veut dire tout simplement que si nous voulons employer ou utiliser le pronom personnel lui, qui a pour pluriel leur sans S, nous devons les utiliser pour remplacer un groupe nominal complément d'objet indirect. Un G, N, C, O, I. Si le groupe nominal complément d'objet indirect, si le groupe nominal est C, O, I, le pronom personnel à utiliser, si c'est au singulier, c'est lui, le pluriel, leur sans S. Alors, lui est employé pour remplacer une seule personne. Donc, c'est le singulier, leur est employé pour remplacer plusieurs personnes. Et donc, c'est le pluriel. De passage, on dira que lui est valable pour le masculin comme pour le féminin, de même que leur. Exemple, les Dubois ont dû vendre ce tableau qui leur appartenait depuis longtemps. Qui appartenait à qui? Au Dubois. À qui? Donc, GNCOI, le pronom personnel qu'il faut, c'est leur. Il est invariable sur les pronoms personnels. Ça veut dire qu'il ne prend pas S. Dès qu'il prend S, il cesse d'être pronom personnel. Monsieur Dubois a dû vendre ce tableau qui lui appartenait depuis longtemps. Qui appartenait à qui? À Monsieur Dubois. Donc, lui, le, puisque Monsieur Dubois est seul, donc là-bas, on a dit les Dubois, leur. Monsieur Dubois, lui. Ils sont placés devant le verbe, au temps composé. Ils se placent avant l'auxiliaire. Mais à l'impératif, ils se placent après le verbe avec un trait d'union. Dites-lui. Il y a trait d'union entre dites et lui. Ou bien dites-leur. Alors, mesdames et messieurs, on a une dizaine de phrases ici. Vous allez nous aider à faire usage de lui et leur. On a déjà planté le décor par rapport à l'emploi de lui. Lui, c'est le singulier. Leur, c'est le pluriel. Les Dubois ont dû vendre ce tableau qui leur appartenait depuis longtemps, parce qu'on a plusieurs personnes. Monsieur Dubois a dû vendre ce tableau qui lui appartenait une seule personne. Donc, leur sans S, pronom personnel, pluriel de lui. Alors, lui, c'est le singulier de leur. Une mise au point. On peut avoir leur sans S qui ne soit pas forcément pronom personnel, mais qui est un adjectif possessif, un déterminant possessif. Là, c'est quand il s'agit d'un seul objet possédé par plusieurs possesseurs, on ne met pas S. Alors, c'était juste une petite mise au point. Je suis fâché avec Sarah et Marianne. Je ne lui parle pas ou je ne leur parle pas. J'adore mon petit-neveu. Je lui offre souvent des petits cadeaux ou bien je leur offre souvent des petits cadeaux. Et nous avons au bout de la ligne depuis Touguay, Madame Bas-Sylvie. Bonjour, Madame Ba.
2: Bonjour, M. Touré.
1: Vous allez bien?
2: Aujourd'hui, je vous appelle de Kissidougou.
1: Ah, Kissidougou.
2: Oui, il y a El Hache qui a perdu sa grande sœur, son néné.
1: Toutes mes condoléances. Que la tête lui soit légère.
2: Amen.
1: Donc, vraiment, toutes mes condoléances. Hein?
2: Merci, M. Touré.
1: D'accord. On peut?
2: On peut, M. Touré. Maintenant, il n'y a pas de rediffusion.
1: Non, c'est le dimanche à 9h.
2: Même ça, ça ne passe pas. Mon vigile, chaque fois, il me le dit.
1: Ah bon?
2: Ça ne paye aucun 4 dimanches maintenant.
1: D'accord, on va essayer de vérifier et arranger ça, Madame Basile. On s'excuse vraiment du désagrément. Hein?
2: Ah.
1: D'accord. Alors, on va avec cet exercice dans, pour l'emploi de lui et leur. Hein? Lui, c'est le singulier, leur, c'est le pluriel. Je suis fâché avec Sarah et Marianne. Je ne lui parle plus ou bien je ne leur parle plus?
2: Je ne leur parle plus.
1: J'adore mon petit-neveu. Je lui offre souvent des cadeaux ou bien je leur offre souvent des cadeaux.
2: Je lui offre.
1: Tu vas chez Brigitte. Peux-tu lui dire que j'ai reçu son livre ou bien peux-tu leur dire?
2: Peux-tu lui dire?
1: Anne, je l'aime comme une amie fidèle et je lui donne tout ou bien je leur donne tout.
2: Je lui donne.
1: J'ai présenté Gustavo à Lucas et je crois qu'il lui plaît beaucoup ou bien qu'il leur plaît beaucoup.
2: Il lui plaît beaucoup.
1: Je n'ai pas téléphoné à John. Je lui ai écrit un mail ou bien je leur ai écrit un mail.
2: Je lui ai écrit.
1: Les enfants peuvent comprendre ce problème. Il faut le lui expliquer ou bien il faut le leur expliquer.
2: Il faut le leur expliquer.
1: Aujourd'hui, c'est l'anniversaire de Patricia. Je vais lui envoyer des fleurs ou bien je vais leur envoyer des fleurs.
2: Je lui ai envoyé des fleurs.
1: Tu dis la vérité à tes parents? Oui, je lui dis la vérité ou bien je leur dis la vérité.
2: Je leur dis la vérité.
1: Vous parlez à vos enfants? Oui. Nous leur parlons ou bien nous lui parlons?
2: Nous leur parlons.
1: Nous leur parlons, hein? Alors, Madame Ba, comment on appelle les mots qui ont la même prononciation, mais diffèrent par l'orthographe et la signification?
2: Les homophones.
1: Les?
2: Homophone.
1: Homophone, hein, vous dites. Comment appelle-t-on les mots qui ont la même orthographe, c'est-à-dire qui s'écrivent exactement de la même façon, mais ne signifient pas la même chose?
2: Les homographes.
1: Homographes, vous dites, hein. Comment appelle-t-on les mots qui diffèrent par l'orthographe, mais ont une signification très proche ou voisine?
2: Les paronymes.
1: Paronymes. Comment appelle-t-on les mots qui ont une prononciation très proche mais diffèrent par l'orthographe et la signification? Ils ont à peu près la même prononciation, mais ils ne s'écrivent pas de la même façon et ne signifient pas la même chose.
2: Non.
1: On passe. Comment appelle-t-on les mots de sens contraire ou opposé?
2: Les antonymes.
1: Les antonymes. Madame Basilvi, comment appelle-t-on un locuteur français? C'est-à-dire celui qui parle français. Comment on l'appelle?
2: Francophone.
1: Un francophone. Oui, comment appelle-t-on un locuteur allemand?
2: Un germanophone.
1: Un locuteur espagnol, comment l'appelle-t-on?
2: Un isidophone.
1: Un locuteur espagnol, c'est un?
2: Isiolophone.
1: Comment appelle-t-on un locuteur portugais? Comment appelle-t-on un locuteur arabe?
2: Un arabophone.
1: Okay. Voilà. Comment appelle-t-on les habitants de Conakry? Et les habitants de Dakar?
2: Dakarois.
1: Les habitants de Bamako?
2: Les Bamakois.
1: Comment?
2: Les habitants de Bamako?
1: Oui.
2: Les Maliens?
1: Non, ça c'est le Mali, la nationalité. Mais les habitants
2: Les Bamakoises.
1: D'accord. Comment appelle-t-on les habitants de Abidjan?
2: Les Abidjanais.
1: Les habitants de Kinshasa?
2: Les Ariwas.
1: Non, ça c'est la nationalité. Les habitants de Kinshasa, ceux qui vivent à Kinshasa, à l'image de Conakry.
2: Alors.
1: Comment appelle-t-on les habitants de Ouagadougou?
2: Ouagadougou.
1: On passe. Les habitants de Alger, la capitale de l'Algérie. Les habitants de Alger.
2: Les Algériens.
1: Algériens, ça c'est la nationalité. Algérie. Mais Alger.
2: Algériophone,
1: ok. Les habitants du Caire, la capitale de l'Égypte. Les habitants de Tunis, comment on les appelle? La capitale de la Tunisie.
2: Les Tunisiens.
1: Ça, c'est la nationalité.
2: Les Tunis.
1: Les Tunis, ok. Comment appelle-t-on les habitants de Casablanca, au Maroc?
2: Les Casablancais.
1: Ok. Madame Basylvie, merci à vous d'être passée dans la francophonie sur Sol FM. Nous vous souhaitons une très bonne suite de séjour du côté de Kissidougou.
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1: 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Vous êtes à l'écoute de votre émission La francophonie, l'émission de la langue française sur Soleil FM 93.5. 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En tout cas, mesdames, messieurs, vous avez du temps pour faire un tour sur nos antennes. On va communiquer en français. En tout cas, communier en français, c'est l'idéal de cette émission qui vous parvient chaque jeudi à 16h et le dimanche à 9h pour la rediffusion. Vous avez à nous proposer, à nous aider à trouver le pronom personnel juste entre lui et leur. On a dit lui, c'est le singulier, leur, c'est le pluriel. Leur sens, bien évidemment, nous sommes avec les pronoms personnels, compléments d'objet indirect. Je suis fâché avec Sarah et Marianne. Je ne leur parle plus ou bien je ne lui parle plus. J'adore mon petit neveu. Je lui offre souvent des cadeaux ou bien je leur offre souvent des cadeaux. Tu vas chez Brigitte. Peux-tu lui dire ou bien peux-tu leur dire? Anne, je l'aime comme une amie fidèle et je lui donne ou bien je leur donne. J'ai présenté Gustavo à Lucas et je crois qu'il lui plaît ou bien qu'il leur plaît. Je n'ai pas téléphoné à John. Je lui ai écrit un mail ou je leur ai écrit un mail. Les enfants peuvent comprendre ce problème. Il faut le leur expliquer ou bien il faut le lui expliquer. Aujourd'hui, c'est l'anniversaire de Patricia. Je vais lui envoyer des fleurs ou bien je vais leur envoyer des fleurs. Tu dis la vérité à tes parents, oui. Je leur dis la vérité ou bien je lui dis la vérité. Vous parlez à vos enfants, oui. Nous leur parlons ou bien nous lui parlons. Alors, comment appelle-t-on les mots qui ont la même prononciation mais diffèrent par l'orthographe et la signification? Comment appelle-t-on les mots qui ont la même prononciation mais diffèrent par l'orthographe et la signification? Comment appelle-t-on les mots qui ont la même orthographe mais diffèrent par la signification? Les mots qui diffèrent par l'orthographe, mais ont une signification très proche ou voisine. Comment on les appelle? Comment appelle-t-on les mots qui ont une prononciation très proche, mais diffèrent par l'orthographe et la signification? Comment on les appelle? Comment appelle-t-on sens contraire ou opposé? Comment appelle-t-on un locuteur français, un locuteur allemand, un locuteur espagnol, un locuteur portugais, un locuteur arabe? Comment appelle-t-on les habitants de Conakry, de Dakar, de Bamako, d'Abidjan, de Kinshasa, de Ouagadougou, d'Alger, du Caire, de Tunis, de Casablanca? Comment on les appelle? Ce qu'on appelle les gentilés, le gentilé de Conakry, le gentilé de Bamako, ainsi de suite. Vous appelez en composant le 628-935-935, le 666-935-935, le 657-935-935, 628-935-935, 666-935-935, 657-935-935, emboîter le pas à Madame Basylvie qui a appelé depuis Kissidougou cette fois-ci pour des raisons familiales où elle est en déplacement. 628-935-935, 666-935-935, 657-935-935, 628-935-935, 666-935-935, 657-935-935 sont les différents numéros du standard à composer, mesdames, messieurs, pour intervenir dans cette émission de la langue française qui vous parvient chaque jeudi à 16h et le dimanche à 9h pour la rediffusion. C'est Youssouf Diallo qui avait appelé au bout de la ligne. Le réseau n'étant pas clément, il est parti. J'ose croire qu'il va revenir. On va retrouver la technique avec Moussa Kita.

0: Nous avons l'un des fidèles de cette émission, la francophonie. Il s'agit bien de Youssouf Diallo qui nous appelle de Sonfonia. Bonjour, monsieur Diallo Youssouf.
1: Bonjour, monsieur Touré. Bonjour à tout le personnel.
0: Bienvenue dans notre émission, ce qui sert de trait d'union entre nous.
1: Merci encore une fois de m'avoir accueilli dans cette émission.
0: Et c'est un devoir.
1: Merci à vous.
0: Merci. Donc, on va. Aujourd'hui, nous sommes avec les pronoms personnels complément de vie indirect, lui et leur. Lui, le singulier, leur, le pluriel. Hein?
1: Okay, merci.
0: Nous avons des soucis à les employer dans une dizaine de phrases et vous allez nous aider. Alors, je suis fâché avec Sarah et Marianne. Je ne leur parle plus ou bien je ne lui parle plus?
1: Je ne leur parle plus.
0: J'adore mon petit neveu. Je lui offre souvent des cadeaux ou bien je leur offre souvent des cadeaux?
1: Je lui offre souvent des cadeaux.
0: Tu vas chez Brigitte. Peux-tu lui dire que j'ai reçu son livre ou bien peux-tu leur dire?
1: Peux-tu lui dire?
0: Anne, je l'aime comme une amie fidèle et je lui donne tout ou bien je leur donne tout?
1: Je lui donne tout.
0: J'ai présenté Gustavo à Lucas et je crois qu'il lui plaît beaucoup ou bien je crois qu'il leur plaît beaucoup?
1: Qu'il lui plaît beaucoup.
0: Je n'ai pas téléphoné à John. Je lui ai écrit ou bien je leur ai écrit?
1: Je lui ai écrit.
0: Les enfants peuvent comprendre ce problème. Il faut le lui expliquer ou bien il faut le leur expliquer?
1: Il faut le leur expliquer.
0: Aujourd'hui, c'est l'anniversaire de Patricia. Je vais lui envoyer des fleurs ou bien je vais leur envoyer des fleurs?
1: Je vais lui envoyer des fleurs.
0: Tu dis la vérité à tes parents? Oui, je leur dis la vérité ou bien je lui dis la vérité?
1: Je leur dis la vérité.
0: Vous parlez à vos enfants? Oui, nous leur parlons ou bien nous lui parlons?
1: Nous leur parlons.
0: Nous leur parlons. On passe à autre chose, monsieur Diallo Youssouf.
1: Ok, monsieur Touré.
0: Comment appelle-t-on les mots qui ont la même prononciation? Ils ont la même prononciation, mais diffèrent par l'orthographe et la signification.
1: Ce sont des homophones.
0: Comment appelle-t-on les mots qui ont la même orthographe, c'est-à-dire l'écriture est la même, mais diffère par la signification?
1: Ce sont des homographes.
0: Les mots qui diffèrent par l'orthographe, mais ont une signification très proche ou voisine, comment on les appelle?
1: Je vais répondre.
0: Les mots qui diffèrent par l'orthographe, mais ils ont la même signification ou presque la même signification.
1: Ce sont des synonymes.
0: Comment appelle-t-on les mots qui ont une prononciation très proche? Ils ont presque la même prononciation, mais diffèrent par l'orthographe et la signification.
1: On les appelle les mots pareils des paronymes.
0: Des paronymes. Comment appelle-t-on des mots de sens contraire ou opposé?
1: On les appelle les antonymes.
0: Alors, on passe à autre chose, notamment à la culture générale. Comment appelle-t-on un locuteur français?
1: C'est un francophone.
0: Un locuteur allemand?
1: Un germanophone.
0: Un locuteur espagnol?
1: On passe.
0: Un locuteur portugais?
1: Un lusophone.
0: Un locuteur arabe?
1: Un arabophone. Arabophone.
0: Oui. Comment appelle-t-on les habitants de Conakry?
1: Les Conakrykas.
0: Les habitants de Dakar?
1: Les Dakarois.
0: Les habitants de Bamako?
1: Les Bamakois.
0: Les habitants d'Abidjan?
1: Les Abidjanais.
0: Les Abides?
1: Les Abidjanais.
0: Les habitants de Kinshasa?
1: Les Kinshasais.
0: Les habitants de Ouagadougou?
1: Ce sont les Ouagas. Les Ouagas.
0: Les Ouagas. Comment appelle-t-on les habitants d'Alger? Alger, la capitale de l'Algérie. Si c'est Algérie, on dit un
1: les
0: Algérien.
1: Algérois,
0: les Algérois. Les Algérois. Comment appelle-t-on les habitants du Caire en Égypte?
1: Les Kérois.
0: Comment appelle-t-on les habitants de Tunis?
1: Les Tunisois.
0: Comment appelle-t-on les habitants de Casablanca?
1: Les Casablancais.
0: Les Casablancais. Merci vraiment à vous, M. Diallo Youssouf, d'être passé dans cette émission de la langue française et de sa diversité culturelle.
1: C'est moi qui vous remercie sans finition, sans terminaison, sans limite.
0: Nous vous renvoyons l'ascenseur au pluriel, M. Diallo.
1: Merci à vous et à tous vos
0: collaborateurs. Merci et bien de choses à tous qui vous entourent. Hein.

Et voilà, mesdames, messieurs, vous êtes à l'écoute de votre émission de la langue française, dénommée La Francophonie sur Sol FM 93.5 et le www.solfmguinée.net. Chaque jeudi, à partir de 16h, on est ensemble. Et le dimanche, à 9h, pour la rediffusion dans cette émission, vous avez la possibilité de vous ressourcer dans la langue française à travers beaucoup de ces rubriques, notamment la dictée, la conjugaison, la grammaire. Grammaire, notamment le féminin des noms, le pluriel des noms, le genre des mots, la conjugaison de beaucoup de verbes à des temps et modes différents. Vous avez la culture générale, vous avez des expressions, en tout cas une brochette de rubriques devant nous permettre à nous tous de nous ressourcer dans la langue française, cette langue que nous avons en commun, et cette belle langue en tout cas que nous sommes en train de manier ou de parler tous les jours. En tout cas, cette opportunité vous est offerte par la francophonie, par le Sol FM 93.5, à travers le service des programmes de cette radio. Et l'émission, c'est la francophonie, chaque jeudi à 16h, le dimanche à 9h pour la rediffusion. Aujourd'hui, nous nous intéressons au pronom personnel COI, à savoir lui et leur. Lui, c'est le singulier, leur, c'est le pluriel. Il ne prend jamais S. C'est pourquoi on dit qu'il est invariable s'il est pronom personnel. Le jour, quand il prend S, ça veut dire qu'il cesse d'être pronom personnel et devient un déterminant possessif. Alors, leur sans S peut aussi être un déterminant possessif. Il faut que nous apportions cette petite précision pour ne pas qu'il y ait l'amalgame. Alors, nous avons une petite dictée, un exercice d'une dizaine de phrases où vous avez à nous aider à faire un bon usage de lui et leur. À travers ces dizaines de phrases, vous avez également orthographe à nous dire, n'est-ce pas, comment on appelle des mots qui ont la même prononciation mais diffèrent par l'orthographe et la signification. Ils ont un nom, ces genres de mots. Les mots qui ont la même orthographe mais diffèrent par la signification aussi ont un nom. Les mots qui diffèrent par l'orthographe mais ont une signification très proche ou voisine ont une appellation, hein. Les mots qui ont une prononciation très proche ou diffèrent par l'orthographe et la signification ont aussi une appellation. Des mots de sens contraire ou opposé ont bien une appellation. Donc, appelez en composant le 628-935-935, 666-935-935, 657-935-935, 628-935-935, 666-935-935, 657 935, 935, 628, 935, 935, 666, 935, 935, 657, 935, 935 sont les différents numéros du standard à composer, mesdames, messieurs, pour intervenir dans cette émission de la langue française et de sa diversité culturelle. Chaque jeudi, on est ensemble à 16h et le dimanche à 9h pour la rediffusion. Et voilà, un petit tour à la technique est nécessaire.

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1: Et voilà, mesdames, messieurs, pour le peu de temps qui reste, on va en profiter pour passer au récap. Alors, je suis fâché avec Sarah et Marianne. Je ne leur parle plus du tout. Parce qu'il s'agit de deux personnes, le pluriel, Sarah et Marianne. Donc, je ne leur parle plus du tout. J'adore mon petit neveu. Je lui offre souvent des cadeaux et non, je leur offre parce qu'il n'y a qu'un seul petit neveu, le singulier. Tu vas chez Brigitte, peux-tu lui dire que j'ai reçu son livre d'histoire et non, peux-tu leur dire? Anne, je l'aime comme une amie fidèle. Je lui donne tout. J'ai présenté Gustavo à Lucas et je crois qu'il lui plaît beaucoup. Je n'ai pas téléphoné à John. Je lui ai écrit un mail. Les enfants peuvent comprendre ce problème. Il faut le leur expliquer et non le lui expliquer parce qu'il s'agit de plusieurs enfants. Aujourd'hui, c'est l'anniversaire de Patricia. Je vais lui envoyer des fleurs. Tu dis la vérité à tes parents? Oui, je leur dis la vérité généralement. Vous parlez à vos enfants? Oui, nous leur parlons le plus souvent possible. Les mots qui ont la même prononciation mais diffèrent par l'orthographe et la signification sont appelés homophones. Les homophones ont la même prononciation mais diffèrent par l'orthographe et la signification. Les mots qui ont la même orthographe mais diffèrent par la signification sont appelés homographes. Homographes, même écriture mais de signification différente. Les mots qui diffèrent par l'orthographe mais ont une signification très proche ou voisine ou ont presque la même signification ou ont la même signification sont les synonymes. Les synonymes sont des mots qui ont la même signification ou à peu près la même signification. Les mots qui ont une prononciation très proche mais diffèrent par l'orthographe et la signification sont appelés paronymes. Les paronymes ont presque la même prononciation mais ne s'écrivent pas de la même façon et ne signifient pas la même chose. Les mots de sens contraire ou opposé sont appelés les antonymes. Un locuteur français, c'est un francophone. Un locuteur allemand, c'est un germanophone. Un locuteur espagnol, c'est un hispanophone. H-I-S-P-A-N-O-P-H-O-N-E. Un locuteur portugais, c'est un lusophone. Un locuteur arabe, c'est un arabophone. Les habitants de Conakry sont les Conakrikas. Les habitants de Dakar, les Dakarois. Les habitants de Bamako, les Bamakois. Les habitants d'Abidjan, les Abidjanais. Les habitants de Kinshasa, les Kinois. Les Kinois, K-I-N-O-I-S. Les Kinois et les Kinoises. Les habitants de Ouagadougou, ce sont les Ouagalais. Un Ouagalais, une Ouagalaise. Les Ouagalais, O-U-A-G-A-L-A-I-S. Les habitants d'Alger, les Algérois. Si c'est l'Algérie, les Algériens, mais la capitale, les Algérois. Les habitants du Caire, les Kairotes. Les Kairotes, C-A-I-R-O-T-E-S. Les habitants de Tunis, les Tunisois. Les Tunisois ou Tunisoises. Les habitants de Casablanca, les Casablancais en français, en arabe, on les appelle les Bédouis. Les Bédouis désignent un habitant du Casablanca, en arabe, en français, les Casablancais. Madame, Monsieur, c'est tout pour la francophonie sur Soleil FM 93.5 et le www.soleilfm.net. Nous disons grand merci à tous les francophones et francophiles d'avoir été des nôtres dans cette émission. Merci à Madame Basylvie depuis Kissidougou et Youssouf Diallo depuis Sonfoniance à Conakry. Rendez-vous est pris pour la semaine prochaine, Madame, Monsieur. Inch'Allah Rahman, n'oubliez surtout pas la rediffusion pour le dimanche à 9h. Merci et bonne suite à vous. Merci à Moussa Keta qui m'accompagne du côté de la technique.

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0: 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Il est 17h.
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0: 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Il est 18h.
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0: Allô, monsieur, bonsoir. Merci de votre fidélité à Soleil FM. Bienvenue dans ce journal dont voici les titres. Installation des conseillers communaux ce jeudi sur l'ensemble du territoire national. Des votes surprises à Matam Badra Koni a été battu par Alcine Marco Camara et des tensions ont été signalées à Gbessia, ici à Conakry. Fraude aux examens nationaux, un étudiant a été interpellé ce jeudi pour substitution présumée lors des épreuves du baccalauréat au centre lycée Léopold Sédar Senghor de Matoto. Sur le continent, le Haut Commissariat de l'ONU aux droits de l'homme a annoncé ce 2 juillet la fermeture prochaine de son bureau au Burkina Faso. L'annonce est intervenue 3 mois après sa suspension par les autorités. C'est tout pour les titres.
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0: Une fois encore, bienvenue dans ce journal. En plus bref, l'ancien Premier ministre d'Alpha Condé, Dr Ibrahima Kassouri Fofana, a bénéficié d'une décision de la Chambre des appels de la Cour de répression des infractions économiques et financières ce jeudi. Kassouri a vu sa peine réduite. L'ancien Premier ministre écope désormais d'une peine de 3 ans et 9 mois de prison et le paiement d'une amende de 2 milliards de francs guinéen, relâché pour détournement de deniers publics. Il a été reconnu coupable d'enrichissement illicite et de blanchiment des capitaux. En février 2025, Dr Ibrahima Kassouri Fofana a été condamné en première instance à 5 ans de prison. Il avait été reconnu coupable des faits de détournement de deniers publics, enrichissement illicite et blanchiment de capitaux. Fodé Imurana Traoré, candidat de la Génération pour la Modernité et le Développement GMD, est élu maire de la commune urbaine de Sonfonia. Il a obtenu 29 voix sur 16 personnes sur 16 pour sa concurrente Mahawa Souma de Sonfonia Yigi. À l'issue du vote, le nouveau maire a pris des engagements politiques. Alassane Condé.
2: Sonfonia connaît désormais son maire. Fode Imurana Traoré a obtenu 29 voix sur les 45 votants. Le secrétaire général de la commune a suivi le processus. Abdoulaye Sangaré.
3: 45 conseillers.

0: nous nous sommes engagés ensemble de travailler dans la paix, dans la transparence et dans l'inclusivité. Aujourd'hui, il n'y a pas de gagnant, il n'y a pas de perdant. Je réitère que c'est Sonfonia qui a gagné.
1: La seule femme élue vice-maire promet de s'engager en faveur de la promotion des femmes de la municipalité. Safia Toukamara.
2: Les autres femmes doivent s'attendre à tout parce qu'il faut que je relève ce défi. Hein. Je dois me battre avec ces hommes qui sont avec moi parce que j'ai vraiment confiance en eux. Je sais qu'ils aussi vont m'entourer pour m'aider sur mes tâches parce que je dois vraiment travailler pour aider les femmes de la commune urbaine de Sonfonia.
1: L'élection du maire de Sonfonia s'est déroulée à huis clos sans la présence des médias.
3: À la commune de Lambagny, c'est Baba Ali Moubari, tête de liste de la GMD, qui est élu maire de la circonscription avec 26 voix sur 45 conseillers. Il va diriger pendant les 5 prochaines années cette circonscription. Au sortir du vote, il a promis de changer l'image de la commune. On l'écoutera dans nos prochaines éditions d'information au micro de Amara Simba Asila. À Matam, la session consacrée à l'élection du maire s'est tenue dans un climat marqué par des désaccords entre conseillers. Malgré le départ de Badra Kone, candidat des générations de la modernité pour le développement, GMD, le scrutin s'est poursuivi à l'issue du vote. Alcéni Marco Camara, candidat du collectif des leaders de Matam, a été élu maire avec 26 voix contre 14 pour son principal adversaire Badra Kone. Aratoma a été élu maire des Ahmed Sekou Traoré, ancien président de spécial Agbessia. L'élection a été reportée à 15h, mais elle a aussi été suspendue suite à des désaccords entre les conseillers. Du côté de Matoto, c'est Moussa Diallo, ancien président de la délégation spéciale, qui a été élu maire de la commune. C'est la toute première réaction du maire de Cancan. Lamine Labou Kourouma promet d'œuvrer pour le développement de sa circonscription. Sa réaction à chaud au micro de notre correspondant régional, Joseph Collier.
4: C'est un sentiment de satisfaction. Comme on aime à le dire, Cancan Nabaya est connu par ça, par son hospitalité surtout et par son sens élevé des cultures. Et c'est un sentiment de joie. Et avant tout propos, je rends grâce à Dieu qui nous a permis de voir ce jour aujourd'hui. Et un remerciement total au chef de l'État, le président Mamadi Doumbouya, qui a vraiment consacré son mandat à la jeunesse guinéenne. Et je dis grand merci à toute la population de Cancan pour ce parle. Vous-même, vous avez remarqué, c'est une première fois dans l'histoire qu'un maire soit installé sans incident. Vous avez remarqué, les conseillers ont voté dans l'unanimité le maire et les 7 conseillers. Vraiment, c'est un sentiment de joie. Et j'invite la population de Cancan à nous croire davantage. Nous ne sommes pas là contre eux, mais nous sommes là pour eux.
3: Éducation. Un étudiant en licence 2 a été interpellé pour substitution présumée lors des épreuves du baccalauréat ce jeudi. L'acte s'est passé au centre Léopold Sédar Senghor de Matoutou. D'après les premiers éléments de l'enquête, un individu identifié comme Alassane Camara, surnommé Zimbré, aurait convaincu l'étudiant de passer les épreuves de géographie et de philosophie, deux matières à fort coefficient à la place du véritable candidat. Fatoumata Keïta.
5: Cheikh Oumar Latif Kaba, étudiant en licence 2, a été pris en flagrant délit de substitution lors des épreuves. Selon nos informations, le mis en cause se serait présenté à la place du candidat Souleymane Cissé, inscrit à l'école Caravane sous le PV numéro 120713.
6: Un grand locataire qui s'appelle Zimbré, il m'a reconnu par rapport à mon intelligence. Donc du coup, il m'a dit de venir faire le bac pour un de ses petits qui va passer pour cette année la candidature pour le baccalauréat. Déjà, il m'a forcé de le faire. Chaque fois, il m'appelle, donc je ne viens pas dans le poste. Parce que moi, je ne peux pas saluer mon image en question. Donc je suis étudiant, donc je passe à mon image donc en question. Mais chaque fois, il m'appelle pour le faire comme si c'est un grand moi.
5: Sa présence était de faire les épreuves de philosophie et géographie à la

j'ai le sens que j'ai été fraudé, que ce que j'ai fait, c'est un acte criminel. Donc quand même, je lance au moins un appel au sein de l'autorité de me pardonner. Que ce que j'ai fait, c'est du tout quelque chose de regrettable.

0: j'en regrette amèrement.
1: Depuis le début du baccalauréat unique 2026, plusieurs cas de fraude ont été signalés avec des candidats exclus, des surveillants remplacés, de même que des interpellations visant à préserver l'intégrité. Des évaluations.
2: Le directeur communal de l'éducation de Matoto salue la vigilance de la supervision et insiste sur le mérite. On écoute Sikou Kaba au micro de Fatmata Keita.
3: Effectivement, j'ai été appelé par le délégué du centre qui m'avait dit qu'il y a un cas de substitution. Aussitôt, j'ai abandonné tout, je suis venu voir le candidat lui-même et une fois arrivé dans le secrétariat, je lui ai dit de me dire la vérité. Il a dit vraiment qu'il est venu comme pose à la place de quelqu'un. Vous savez pourquoi nous luttons contre... La substitution, un étudiant qui a maîtrisé le programme, s'il revient pour comprendre de quelconque, il occupera la place des méritants. Donc, et vous savez, notre cheval de bataille, c'est Paul qui a travaillé pendant l'année scolaire et qui mérite d'être premier. Nous voulons que ce Paul soit proclamé premier. Et Pierre qui n'a rien fait, qui faisait sa moto-taxi, qu'il redouble la classe. Donc, notre lutte, c'est le mérite, c'est l'observation uniquement du mérite. Pour que l'étudiant qui est admis au baccalauréat, qu'il soit fier de son ambition. Je félicite évidemment les surveillants, les superviseurs qui m'ont interpellé.
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2: À présent, l'actualité africaine et internationale, le Haut Commissariat de l'ONU aux droits de l'homme a annoncé ce jeudi la fermeture prochaine de son bureau au Burkina Faso. L'annonce intervient 3 mois après sa suspension par les autorités. Je regrette profondément la décision des autorités burkinabées de suspendre pour une durée indéterminée nos opérations dans le pays et le fait que les échanges intensif mené avec elle depuis lors n'ait pas permis de régler la situation, a déclaré le haut commissaire Victor Turk dans un communiqué soulignant que cette situation l'a conduit à fermer le bureau d'ici au 30 novembre. Un essai clinique portant sur 2 traitements contre Ebola a commencé ce jeudi en République démocratique du Congo, frappé par une 17e épidémie. L'annonce a été faite par l'OMS. Plus tôt dans la journée, l'essai clinique portant sur 2 traitements a débuté avec le recrutement du premier patient. C'est ce qu'a déclaré aux journalistes celui qui dirige l'Organisation mondiale de la santé. Un cas de la maladie causée par le virus Marburg ou une fièvre hémorragique similaire à Ebola a été enregistrée en Ouganda. L'annonce a été faite ce 2 juillet. L'Organisation mondiale de la santé. En Ouganda, aucun nouveau cas d'Ebola n'a été signalé depuis le 21 juin. L'Ouganda a toutefois signalé mardi à l'OMS un cas confirmé de la maladie provoquée par le virus de Marburg. En interactualité, le président américain Donald Trump a évoqué mercredi de très bonnes réunions au Qatar où représentants américains et iraniens ont mené des discussions indirecte et technique sur leur protocole d'accord d'après des échanges de frappes qui avaient menacé de briser la trêve. Toujours en interactualité, des drones et missiles russes ont massivement frappé Kiev dans la nuit de ce jeudi 2 juillet, faisant au moins 21 morts et près de 85 blessés lors de la pire attaque sur la capitale ukrainienne depuis 2022, selon les autorités du pays. Un franco-libanais a saisi la justice française mardi 30 juin pour dénoncer des crimes de guerre et des crimes contre l'humanité commis au Liban depuis le début mars, a-t-on appris ce 2 juillet. Il porte plainte à Paris suite au bombardement en avril dernier dans la ville de Tir, dans le sud du Liban, qui ont tué 4 membres de sa famille. C'est la 2e plainte concernant des bombardements israéliens au Liban déposés en France. Madame, Monsieur, c'est la fin de ce journal. Merci à toutes et à tous de nous avoir écoutés. Merci à Moussa Keita pour la conduite technique. Restez avec nous sur la 93.5 et sur le www.solefmguinée.net.
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1: Tant que les lions n'auront pas leurs propres historiens, les récits de chasse ne pourront que chanter la gloire du chasseur. Dit un proverbe ancien. Les révélations d'Amadou Damaro Camara, ancien président de l'Assemblée nationale, sur les origines de l'Almamissa Mori Touré, l'un des plus grands résistants de l'Afrique à la conquête coloniale, rappellent une évidence. L'Afrique connaît encore trop mal sa propre histoire. Et ce qui est plus inquiétant, c'est le nombre de questions qui restent sans réponse. Combien de peuples africains ignorent encore leurs véritables origines? Combien d'histoires continuent d'être racontées par d'autres avec leur regard, leur intérêt et leur interprétation? Le drame du continent n'est peut-être pas que son histoire ait été écrite par les autres. La plus grande tragédie, c'est que même des décennies après les indépendances, nous continuons souvent à enseigner les mêmes récits sans suffisamment les questionner ni les enrichir. On enseigne en détail la grandeur de Napoléon Bonaparte, le règne de Louis XIV ou encore la Révolution française. Mais combien de jeunes de cette génération en savent autant des débats historiques autour de l'Égypte antique? Combien sont crédules face à l'histoire de Sundiata Keïta? Celui-là même dont il compare à Alexandre le Grand. Combien savent qu'avant Elon Musk, l'homme le plus riche que l'humanité n'ait jamais connu était un des empereurs du Mali à la personne de Kankou Moussa? Combien sont au courant qu'avant les Européens, l'Afrique avait peut-être exploré les côtes américaines? Quand on veut en finir avec un peuple, on s'en prend à sa mémoire. Pour dire le leitmotiv d'Alain Foucault dans Archives d'Afrique, nul n'a le droit d'effacer une page de l'histoire d'un peuple. Car un peuple sans histoire est un monde sans âme. Mais faudra-t-il que ce peuple se batte également pour sa mémoire? L'Afrique n'a pas seulement besoin de raconter son histoire. Elle doit la rechercher, l'étudier, la transmettre et parfois la réinterroger. Car un peuple qui ne maîtrise pas son récit laisse toujours d'autres la raconter à sa place.
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Il est 19h. 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

0: 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Il est 20h.
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0: 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Il est 21h.
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2: Bonsoir, merci de nous rejoindre sur Soleil FM, les titres du journal. Installation des conseillers communaux ce jeudi sur l'ensemble du territoire national. Des votes surprises à Matam Badra Kone a été battu par Alseni Marco Camara. Des tensions signalées à Bessia. Fraude aux examens nationaux. Un étudiant a été interpellé ce mercredi pour substitution présumée lors des épreuves du baccalauréat au centre lycée Lopor Sédar Senghor de Matoto. Les précisions dans ce journal. Et puis le parquet spécial après la cour de répression des infractions économiques et financières ouvre un nouveau dossier. Le procureur spécial Alphonse Charles Wright annonce ce jeudi l'ouverture d'une enquête préliminaire d'envergure pour atteinte grave et massive à l'environnement et à la santé publique. Voilà pour le sommaire avec une mise en onde signée Moussa Keïta. Bienvenue à tous.
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2: L'ancien Premier ministre d'Alpha Condé vient de bénéficier d'une décision de la Chambre des appels de la Cour de répression des infractions économiques et financières. Dr Ibrahima Kassouri Fofana a vu sa peine réduite ce jeudi. L'ancien Premier ministre d'Alpha Condé écope désormais d'une peine de 3 ans et 9 mois de prison, le paiement d'une amende de 2 milliards de francs guinéens relâchés pour détournement de deniers publics. Kassouri Fofana a été reconnu coupable d'enrichissement illicite et de blanchiment de capitaux. En février 2025, Dr Kassouri Fofana a été condamné en première instance à 5 ans de prison. Il avait été reconnu coupable d'effets de détournement de deniers publics, enrichissement illicite et blanchiment de capitaux. Le parquet spécial après la cour de répression des infractions économiques et financières ouvre un nouveau dossier. Si avant, ces poursuites étaient orientées sur les cas de détournement des deniers publics, le ministère public de la Cour anticorruption veut s'attaquer désormais aux crimes ou délits liés à l'agression de l'environnement et à la santé publique. Le procureur spécial Alphonse Charles White a annoncé ce jeudi l'ouverture d'une enquête préliminaire d'envergure pour atteinte grave et massive à l'environnement et à la santé publique. Cette procédure vise vaste réseau de destruction écologique et de spéculation foncière illégale présumée au sein du Grand Conakry de plusieurs préfectures environnantes. Élection à présent dans la commune de Matoto. Moussa Diallo est élu maire par la majorité des suffrages exprimés, mais il aura fallu un deuxième tour pour voir l'ancien président de la délégation spéciale le reine de cette juridiction. Élu pour 5 ans, il promet l'unité dans la gestion de cette commune. On l'écoute au micro de Samuel Dembadjolamo.
3: L'essentiel, c'est pour vous dire d'abord que c'est la Guinée qui gagne, c'est la commune de Matoto qui gagne. Le message, c'est dire à la population de Matoto qu'il n'y a plus de parti politique à la mairie de Matoto. Il n'y a que des Guinéens qui sont là, prêts à bâtir la commune de Matoto, à faire progresser la commune de Matoto, voire même la Guinée. Nous sommes des Guinéens, nous sommes des frères et des sœurs réellement engagés pour le développement de notre commune. Nos priorités, bon, c'est un peu prématuré de le dire, mais dans mon programme, je compte m'apaiser sur la santé, l'éducation et les aménagements.
2: Fodé Imorana Traoré, candidat de la Génération pour la Modernité et le Développement, GMD, est élu maire de la commune urbaine de Sonfonia. Il a obtenu 29 voix sur 16 pour sa concurrente Marwa Souma de Sonfonia Yigi. À l'issue du vote, le nouveau maire a pris des engagements politiques. Alassane Condé.
4: Sonfonia connaît désormais son maire. Fode Imourana Traoré a obtenu 29 voix sur les 45 votants. Le secrétaire général de la commune a suivi le processus. Abdoulaye Sangaré.
5: 45 conseillers et on a élu un maire et on a 7 vice-maires qui ont été élus. Le maire, M. Fouleuwe Imourana Traoré, a été élu avec 29 voix contre 16 pour Mme Hawa Souma. Donc, le premier vice-maire aussi, M. Mohamed Lamine Silla, a été élu au même suffrage. Donc, ce qui veut dire que c'est les alliances qui ont dominé.
4: À peine élu, le nouveau maire prend un engagement politique. Fode Imourana Traoré.
6: Chacun d'entre nous a montré son engagement. Et aujourd'hui, c'est cet engagement que nous allons renforcer. Et cette équipe, c'est une équipe jeune, dynamique, comme vous la voyez. Nous nous sommes engagés ensemble de travailler dans la paix, dans la transparence et dans l'inclusivité. Aujourd'hui, il n'y a pas de gagnant, il n'y a pas de perdant. Je réitère que c'est Sonfonia qui a gagné.
4: La seule femme élue vice-maire promet de s'engager en faveur de la promotion des femmes de la municipalité. Safia Toukamara.
7: Les autres femmes doivent s'attendre à tout parce qu'il faut que je relève ce défi. Hein. Je dois me battre avec ces hommes qui sont avec moi parce que j'ai vraiment confiance en eux. Je sais qu'eux aussi vont m'entourer pour m'aider sur mes tâches parce que je dois vraiment travailler pour aider les femmes de la commune urbaine de Sonfonia.
4: L'élection du maire de Sonfonia s'est déroulée à huis clos sans la présence des médias.
2: Dans la commune de La Magny, c'est Papa Limou Barry, tête de liste de la GMD, qui est élu maire de cette circonscription avec 26 voix sur 45 conseillers exécutifs. Il va donc diriger la commune pendant les 5 prochaines années. Au sortir de ce vote, le nouveau maire promet de changer l'image de cette commune. On l'écoute au micro de Amara Simbasila.
8: Nous sortons des élections avec un cœur apaisé, dans l'unité, dans la joie, dans la paix à La Magny. Je félicite aujourd'hui tous les élus, les 45 conseillers au niveau de La Magny qui ont montré l'esprit d'entente et d'unité et de paix à La Magny. Ça, c'est une victoire et je suis très heureux d'être là aujourd'hui pour vivre ces moments. Je pense que je suis très ému, l'émotion me traverse, je ne peux pas dire grand-chose. Sauf remercier la population de La Magny, remercier les autorités et remercier tous les acteurs qui ont concouru à faire de ce processus un processus apaisé d'union et de cohésion pour le développement. Nous allons bâtir ensemble à La Magny, main dans la main, dans l'intérêt supérieur de ce pays. Mes ambitions, c'est de construire La Magny, c'est de faire La Magny la commune de référence en Guinée. C'est ça mon ambition avec mon équipe. À La Magny, il n'y a pas d'adversaire politique. Nous avons montré cela aujourd'hui à travers des élections civilisées, pacifiques et consensuelles.
2: Aïssata Souma est la nouvelle maîtresse de Dixine après le vote des conseillers communaux ce jeudi. Mais le mouvement Dixine ont fait a boudé le processus dans cette commune de Conakry. Yamoussa Salifou Camara dénonce des cas de procuration et bien d'autres irrégularités. On l'écoute.
9: Si jusqu'à maintenant, après l'avènement du 5 septembre, on continue jusqu'à présent à accuser le président de la République, vous dire que le président de la République a déjà choisi sa candidate ou son candidat dans les différentes communes, c'est une déception. Aujourd'hui, nous sommes venus de la salle. Vous n'êtes pas sans savoir que la GMD, ils ont 23 élus sur leur liste. Nous, on y était fait, on a eu 12 conseillers. UDG de Moisila, ils ont eu 6 conseillers. Pratiquement, quand vous rentrez dans la salle, vous avez dit que non, la GMD passe au lendemain. Mais tellement la personne, je me dis qu'ils ont présenté sur cette liste, les 23 ont dit qu'ils ne peuvent pas voter pour la personne. Ils ont fait en sorte que les 23 sont dans les parages. On a préparé les procurations pour ces 11 personnes, pour que les 11 autres personnes fassent en sorte que dans la salle, ils fassent une procuration au nom de ces 11 personnes. Pourtant, ils sont à la maison. D'autres sont en train de préparer, soi-disant, leur victoire. C'est très difficile.
2: Al-Habib Ba, le candidat de la GMD, est élu maire de Fassa Yamoussa Baldé, liste de Infoti Filabé. Le nouveau maire a obtenu 27 voix contre 18 pour son principal challenger. Le préfet a supervisé le vote. Mohamed Cheikh Keïta est au micro de notre correspondant régional Moustapha Bachir Diallo.
10: Dès 9h, toute la mise en place était faite. Les conseillers élus ont tous été contrôlés et installés en salle. Et après la clôture de la session, l'abbé a un exécutif communal dirigé par Mohamed Habib Ba, communément appelé Al-Habib Ba. Il est élu maire de l'abbé et assisté de 7 adjoints, dont une femme à la personne de Madame Marama Siré Diallo. Deux candidats s'étaient portés. Le candidat issu de FIFO, l'abbé, et le candidat du GMD. Puisque le candidat GMD, avec le jeu d'alliance, a fini par l'emporter au premier tour, par 27 voix. Le fair play s'est fait voir après parce que le challenger est venu congratuler le vainqueur. Et nous avons distillé des conseils pour dire que dorénavant, il constitue une équipe dont le mandat est de s'atteler aux préoccupations des populations de la commune urbaine de l'Abbé qui les ont choisi parmi tant d'autres candidats.
2: Une nouvelle équipe municipale prend officiellement les commandes de la commune urbaine de Dabola. Le nouveau maire, accompagné de ses vice-maires, a été installé ce jeudi au cours d'une cérémonie officielle en présence des autorités administratives. Correspondance Hawa Sangare.
11: Après plusieurs heures d'attente, le nom du maire de Dabola est connu. À l'issue du vote secret des conseillers communaux, Mamadou Kondé a été élu maire avec 20 voix contre 14 pour Alpha Ibrahima Diallo. Le nouvel élu a exprimé sa joie.
12: Mes impressions sont très bonnes dans la mesure où on a fait une campagne civilisée, une réseau civilisée, la mise en place d'un conseil civilisé. Dabola a montré sa maturité, et même s'il y a eu quelquefois des dérapages, mais je crois qu'on a pu corriger cela. Il n'y a pas eu d'incident majeur. Dans la vie humaine, attends-toi à tout et aux accidents, mais Dabola, ce n'est pas le cas. Franchement, on est satisfait. Mon équipe et moi.
11: Salif Keita, citoyen, est satisfait du choix porté sur Mamadou Kondé.
13: Je suis ébloui de joie, émerveillé, parce que Pascal a été, moi, mon premier choix. Et si ce choix-là a été couronné par son intronisation comme maire, je ne peux que me réjouir. Et mieux, je dis à la population de Dabola de se donner la main. Dabola est un indivisible. Nous n'avons rien de commun que plus que Dabola.
11: L'attente entre les fils de Dabola et la cohésion sociale sont les priorités du nouveau maire, Mamadou Kondé.
12: Mes priorités d'abord, c'est de créer l'entente entre Dabola, qu'on s'entende, qu'on parle des mêmes mots, sans différence. Femmes, hommes et jeunes. Dabola appartient à Dabolaka. Dabola sera fait, sera rebâti ou reconstruit pour le Dabolaka. Au milieu de tout le monde. C'est dans l'unité et dans l'entente. Donc on a intérêt à ce que Dabola se consolide et qu'il prenne quelque chose en main. Il faut que Dabola marche désormais.
11: Hors micro, des citoyens ont exprimé le souhait de voir le nouveau maire de Dabola s'atteler aux défis du développement socio-économique pour une amélioration de leurs conditions de vie. Dabola, Hawa Sangare, pour Soleil FM.
2: Élu à la tête de la commune urbaine de Kankan, Lamine Labo Kourma a livré ses premières réactions. Le nouveau maire se dit honoré par la confiance placée en sa personne et s'engage à œuvrer pour le développement de la ville. On l'écoute au micro de notre correspondant régional, Joseph Collier.
14: C'est un sentiment de satisfaction. Et comme on aime à le dire, Kankan Nabaya est connu par ça, par son hospitalité surtout et par son sens élevé d'écoute. Et c'est un sentiment de joie. Et avant tout propos, je rends grâce à Dieu qui nous a permis de voir ce jour aujourd'hui. Et un remerciement total au chef de l'État, le président Mamadi Doumbouya, qui a vraiment consacré son mandat à la jeunesse guinéenne. Vous-même, vous avez remarqué, c'est une première fois dans l'histoire. Qu'un maire soit installé sans incident. Vous avez remarqué, les conseillers ont voté dans l'unanimité le maire et les 7 conseillers. Vraiment, c'est un sentiment de joie. Et j'invite la population de Kankan à nous croire davantage. Nous ne sommes pas là contre eux, mais nous sommes là pour eux.
2: La commune urbaine de Zérékoré, à nouveau maire, élu ce jeudi par les conseillers communaux Germain Tavagaise Collier, entend gouverner dans un esprit d'unité, de cohésion sociale et de développement. Pépé Blaise Théa nous signe cette correspondance.
15: Le nouveau maire de Zérékoré se réjouit du climat qui a prévalu durant le processus électoral. Germain Tavagaise Collier évoque une victoire obtenue au terme d'un dialogue.
16: C'est un sentiment de satisfaction parce que le chemin a été long, difficile et très très compliqué parce que Zérékoré n'est pas une petite ville, c'est une grande commune de type A. Les enjeux sont énormes, donc il y avait beaucoup de candidats au poste de maire avec des partis politiques et des candidatures indépendantes. Donc après les élections, on était 13, donc sur 45, il fallait faire une alliance, ce qui est normal.
15: La nouvelle équipe dirigeante reflète la diversité des Zérékoré, affirme cet élu. Un atout, selon Germain Tavagaise Collier, pour la consolidation de la paix et le développement de la commune.
16: Vous avez aujourd'hui des vice-maires avec nous qui sont issus d'autres partis politiques ou d'autres mouvements. Franchement, un bon mélange. Si tout le monde se retrouve dedans, je pense que c'est la meilleure façon de taire tout et d'enlever cette étiquette de zone rouge, ticket rouge sous Zérékoré, pour que les investisseurs nous regardent et que nos zones aussi aient de l'emploi.
15: Le nouveau maire révèle les critères d'élection des candidats.
16: Avant d'aller aux élections, on avait eu un pacte de non-agression et dont les 6 candidats avaient signé on va dire verbalement, parce qu'on s'était compris en allant jusque nous-mêmes en tant que candidats aller voir les autorités administratives pour dire que les résultats des urnes soient respectés pour que la population ne s'emballe pas dans d'autres discussions. Donc ça a été respecté, on s'est respecté aussi dans les urnes tout à l'heure et maintenant on sort avec mérite.
15: Pepe Blestia, correspondant régional pour Soleil FM.
2: Éducation à présent, un étudiant en licence 2 a été interpellé pour supposition présumée lors des épreuves de bac ce jeudi au centre lycée Le Porte d'Arsengor de Matoto. D'après les premiers éléments de l'enquête, un individu identifié comme Alassane Camara, surnommé Zembré, aurait convaincu l'étudiant de passer les épreuves de géographie et de philosophie, deux matières à fort coefficient à la place du véritable candidat. Fatoumata Keita nous en dit plus.
17: Cheikh Oumar Latif Kaba, étudiant en licence 2, a été pris en flagrant délit de substitution lors des épreuves. Selon nos informations, le mis en cause se serait présenté à la place du candidat Souleymane Cissé, inscrit à l'école Caravane sous le PV numéro 120713.
18: Un grand locataire qui s'appelle Zimbré, il m'a reconnu par rapport à mon intelligence. Donc du coup, il m'a dit de venir faire le bac pour un de ses petits qui va passer pour cette année la candidature pour le baccalauréat. Déjà, il m'a forcé de le faire. Chaque fois, il m'appelle, donc je ne viens pas dans le poste. Parce que moi, je ne peux pas saluer mon image en question. Donc, je suis étudiant, donc je passe saluer mon image donc, en question. Mais chaque fois, il m'appelle pour le faire comme si c'est un grand moi.
17: Sa présence était de faire les épreuves de philosophie et géographie à la place du véritable candidat, argumente l'étudiant.
18: En vrai, je n'ai venu qu'aujourd'hui. Parce que dès le départ, je ne me sentais pas du tout à l'aise. Après, bon, vu que les deux matières, la français, philosophie et géographie sont les matières officielles, donc chaque fois, il me supplie de venir. Quoi. Donc c'est aujourd'hui, donc je suis venu. Chaque fois, il m'appelle, j'ai des fils. Donc hier, il m'a beaucoup parlé de l'affaire. Il m'a dit, sauf de venir l'aider, les petits, il a fait plus de 3 fois. Bac, là, il n'est pas même pas à l'avoir. Donc je suis venu maintenant pour l'aider à avoir les bacs.
17: Cheikh Oumar Latif Kaba regrette son acte et demande pardon aux autorités.
18: C'est compris sur un prix, donc là, il m'a dit qu'il n'y a pas de sucre après les bacs. Il m'a donné un peu la moitié après le bac, mais il m'a donné le reste. Moi, mais j'ai le sens que j'ai été fraudé. Qu'est-ce que j'ai fait? C'est un acte criminel. Donc, quand même, je lance au moins un appel au sein de l'autorité de me pardonner. Qu'est-ce que j'ai fait? C'est du tout quelque chose de regrettable. Et j'en regrette amèrement.
17: Depuis le début du baccalauréat unique 2026, plusieurs cas de fraude ont été signalés avec des candidats exclus, des surveillants remplacés, de même que des interpellations visant à préserver l'intégrité des évaluations.
2: Sekou Kaba, le directeur communal de l'éducation de Matoto, salue la vigilance de la supervision et insiste sur le mérite. On l'écoute.
19: Effectivement, j'ai été appelé par le délégué du centre qui m'avait dit qu'il y a un cas de substitution. Aussitôt, j'ai abandonné tout, je suis venu voir le candidat lui-même et une fois arrivé dans le secrétariat, je lui ai dit de me dire la vérité. Il a dit vraiment qu'il est venu comme pose à la place de quelqu'un. Vous savez pourquoi nous luttons contre la substitution? Un étudiant qui a maîtrisé le programme, s'il revient pour qu'on pose à la place de quelqu'un, il occupera la place des méritants. Donc, et vous savez, notre cheval de bataille, c'est Paul qui a travaillé pendant l'année scolaire et qui mérite d'être premier. Nous voulons que ce Paul soit proclamé premier. Et Pierre qui n'a rien fait, qui faisait sa moto-taxi, qu'il redouble la classe. Donc, notre lutte, c'est le mérite, c'est l'observation uniquement du mérite. Pour que l'étudiant qui est admis au baccalauréat, qu'il soit fier de son ambition. Je félicite évidemment les surveillants, les superviseurs qui m'ont interpellé.
2: Et voilà, c'est la fin de cette édition. Merci de votre aimable écoute, de l'attention et grand merci à Moussa Kita pour la mise en onde. Restez avec nous sur Soleil FM.
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11: Tant que les lions n'auront pas leurs propres historiens, les récits de chasse ne pourront que chanter la gloire du chasseur, dit un proverbe ancien. Les révélations d'Amadou Damaro Camara, ancien président de l'Assemblée nationale, sur les origines de l'Almami Samori Touré, l'un des plus grands résistants de l'Afrique à la conquête coloniale, rappellent une évidence. L'Afrique connaît encore trop mal sa propre histoire. Et ce qui est plus inquiétant, c'est le nombre de questions qui restent sans réponse. Combien de peuples africains ignorent encore leurs véritables origines? Combien d'histoires continuent d'être racontées par d'autres avec leur regard, leur intérêt et leur interprétation?
17: Le drame du continent n'est peut-être pas que son histoire ait été écrite par les autres. La plus grande tragédie, c'est que même des décennies après les indépendances, nous continuons souvent à enseigner les mêmes récits sans suffisamment les questionner ni les enrichir. On enseigne en détail la grandeur de Napoléon Bonaparte, le règne de Louis XIV ou encore la Révolution française. Mais combien de jeunes de cette génération en savent autant des débats historiques autour de l'Égypte antique? Combien sont crédules face à l'histoire de Sundiata Keïta, celui-là même dont ils comparent à Alexandre le Grand? Combien savent qu'avant Elon Musk, l'homme le plus riche que l'humanité n'ait jamais connu était un des empereurs du Mali à la personne de Kanko Moussa? Combien sont au courant qu'avant les Européens, l'Afrique avait peut-être exploré les côtes américaines? Quand on veut en finir avec un peuple, on s'en prend à sa mémoire. Pourtant, comme le disait le leitmotiv d'Alain Foucault dans Archives d'Afrique, nul n'a le droit d'effacer une page de l'histoire d'un peuple. Car un peuple sans histoire est un monde sans âme. Mais faudra-t-il que ce peuple se batte également pour sa mémoire? L'Afrique n'a pas seulement besoin de raconter son histoire. Elle doit la rechercher, l'étudier, la transmettre et parfois la réinterroger. Car un peuple qui ne maîtrise pas son récit laisse toujours d'autres la raconter à sa place.
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